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1: Le documentaire radiophonique qui va suivre s'intitule
0: Sonore francophone, indépendant.
1: Le documentaire radiophonique qui va suivre s'intitule Les Bécanes et a été réalisé

0: On est un peu devenus potes grâce à la moto.
1: Sauf qu'on avait tous les deux pas le permis de moto à ce moment-là. Juste on parlait, on disait des trucs de ouf, des marques, tout ça.
0: Ouais, parce qu'on connaissait des marques, on connaissait des modèles. Tu sais, les kiffeurs de moto, mais qui en ont pas, quoi. Et du coup, on a commencé à parler de ça, machin. Lui, il a passé son permis, il l'a eu très, très vite.
1: Ouais.
0: On n'était même pas encore trop potes à ce moment-là, juste on se parlait, mais voilà. Et du coup, dès qu'il l'a eu, moi, ça m'a motivé à le passer aussi. Ouais. Et en vrai, je l'ai passé dans la foulée.
1: Tu t'avais fait conduire ?
0: Ouais.
1: Avant que tu commences.
0: Exactement.
1: Et tu t'es pris la remorque.
0: Exactement. J'avais cassé des trucs hein, sur sa moto en plus.
1: En fait, t'as tout réparé.
0: Normal, encore heureux.
1: Oui, mais
0: bon. Et les réparations qu'on a faites, franchement, c'était marrant, hein, fallait les voir. Et à Paris, on sort pas beaucoup en fait. On roule pas beaucoup en moto ici.
1: Ça arrive quand même.
0: Si, on roule en moto, genre dans notre usage quotidien, parce qu'il y a des bouchons, on a la flemme de prendre la voiture, et puis voilà. De temps en temps, on fait une petite sortie ensemble. Mais sinon, on roule pas beaucoup ici parce qu'il y a trop de radars, trop de police,
1: ouais,
0: trop de caméras, on peut même pas se faire plaisir.
1: Puis il y a la pluie, quand même.
0: Moi, le souvenir que j'ai avec toi, c'est la fois où je t'ai fait monter sur le Gex, pour le coup.
1: Ouais, la première fois que je suis monté derrière lui sur la sportive qui arrache bien.
0: Ça, c'était quelque chose.
1: J'ai crié

0: surtout que c'était impressionnant encore plus qu'on était sans casque et tout, vu que c'était pas en France.
1: Ah oui, on était monté sans casque, sans rien en fait, en claquette, en short, t-shirt. Mais j'étais parti super fort et tout, et lui c'était la première fois qu'il montait derrière moi sur cette moto, et il a crié de toutes ses forces, c'était super drôle. Ça c'est un bon souvenir à deux. Ouais.
0: Mais elle est quand même éclatée ta moto. Alors que la mienne,
2: ok.
0: Non mais elle est mieux. Même toi tu l'as essayé, t'as essayé non, la mienne vrai. Alors qu'on a la même, tu m'as dit oh elle est incroyable, c'est quoi ce monstre.
2: C'est vrai.
0: À chaque fois que t'essayes mes motos, t'es conquis.
2: Ok, c'est vrai. Mais à l'ancienne, il avait quand même un pot d'échappement qui faisait énormément de bruit et qui rajoutait beaucoup de cachet à la moto, ce qui n'est plus le cas.
0: C'est vrai que le pot d'échappement, il donne une sensation de vitesse en plus.
2: Ouais.
0: Vu qu'il y a le bruit, ça crie. En fait, t'as l'impression que tu vas beaucoup plus vite. Alors qu'en vrai... Moi, j'ai acheté une moto d'occasion. Honnêtement, j'ai jamais vu une moto qui faisait autant de bruit. Les mecs qui cassent les couilles la nuit, qui empêchent tout le monde de dormir, c'était moi. Et c'était pas voulu, puisque j'ai acheté la moto comme ça. Et en vrai, j'aimais bien. Je dois avouer que le kéké en moi adorait faire crier le pot d'échappement.
1: La majorité des gens qui passent leur permis moto, en vrai, c'est une passion. Je pense que la plupart des mecs qui font de la moto, c'est parce qu'ils sont passionnés de base. Souvent de père en fils, trucs comme ça. Mais aussi, pour les meufs, quand on passe le permis, on se dit, le jour où je vais avoir ma moto, elles vont toutes monter derrière moi. Et en vrai, quand t'as ta moto, y'a personne qui monte.
0: Non, mais après, c'est pas que pour ça.
1: Mais tu sais, c'est pareil pour tout. Alors moi, il y a pas si longtemps, j'étais bien gros. Je me suis dit, ah voilà, je vais perdre et tout. Ça va être quelque chose. Au final, en vrai, c'est exactement la même chose. Tu sais, je parle de la motivation des meufs. Genre, les mecs, on est souvent motivés en se disant, ah, je vais faire ça, je vais avoir plein de meufs et tout. Même si t'as envie de gagner bien ta vie, tu te dis, je vais être super riche, j'aurai plein de meufs. C'est vrai ou pas?
0: T'es horrible.
1: C'est la vérité.
0: Mais pas que, genre. Vraiment pas que.
1: Quand même. C'est quand même une raison très importante, surtout au début.
0: C'est une partie sombre du tableau, mais elle est vraie.
1: Et quand tu croisais des meufs avec la ninja, tu faisais pas tout le temps des rupteurs, tout ça?
0: Mais ça

0: Je me souviens d'un truc.
1: Vas-y.
0: Quand on rentrait avec le Gex de Svetini-Nicolet.
1: Oh, oh mon dieu, c'est juste la pire épreuve de ma vie.
0: Ouais. Donc c'était à 160 km de chez moi pour du coup une heure de route. 160 km à 160 km/h, c'est une heure de route. Et en gros, tout le monde vient en moto et après il y a un concert de rock. Bon, on est parti la journée, mais on est rentré le soir, en pleine nuit. J'avais un phare, mais qui éclairait rien du tout.
1: Rien du tout.
0: Genre, tu peux pas rouler tout seul la nuit, c'était pas possible.
1: Sauf qu'il y avait un mec devant.
0: Il y avait un mec avec nous. Et du coup, le but, c'était qu'il roule devant moi. Et que moi, je regarde son feu, tu sais, un petit feu rouge derrière la moto. Donc, faut imaginer, hein, tout est noir. Tu vois rien. Et tu vois juste un petit point rouge au loin. Et tu dois passer exactement là où il passe. Parce que t'as aucune idée d'où se trouvent les bords de l'autoroute.
1: Et moi, je t'ai accroché derrière lui. Et faut savoir que des fois, t'es à 180. Et tu sais que ton pote qui conduit, il voit rien. Pendant des kilomètres et des kilomètres, moi, j'étais juste accroché, accroupi derrière lui. Et je fermais les yeux. Et en vrai, je me disais, ah, peut-être je dois mourir aujourd'hui, tout ça. Mais quand tu vas vraiment très vite et que tu sais que le moindre truc, où tu tombes ou quoi, en vrai, t'as une vitesse où tu te fais très mal dans le meilleur des cas, tu vois. Bah, c'est le moment où t'es le plus excité. Tu vois ce que je veux dire?
0: Moi, tu sais que tant que il se passe pas un truc où je me fais peur, en vrai, j'ai pas d'adrénaline.
1: Rentre chez les pompiers de Paris, mais du coup ça fait partie de l'armée. Le 1er octobre. Je me suis rendu compte que je voulais faire un truc utile. Enfin, faire un truc où je sente que c'était pas pour rien. L'adrénaline aussi. Mais peut-être que aussi c'est pour ça que en moto, je pense pas forcément à mes proches dans ce genre de moment. Et du coup, ce sera sûrement pareil en vrai quand je vais monter au feu ou quoi. Ma mère, quand je lui ai dit pompier, elle m'a dit quoi? La moto, puis pompier? Elle a tout de suite lié les deux.
0: Mais ma mère non plus, hein, un policier ou gendarme, ça lui plaît pas. Hein. Elle me dit tous les jours, il y a des gendarmes, des policiers qui se font tuer, qui se font planter, qui se font renverser ou je sais pas quoi. Bah oui, c'est un métier à risque. Mais faut bien que quelqu'un les prenne, les risques, enfin, je sais pas. C'est cool, non? Faut bien des gens pour le faire. Donc moi ça me plaît, j'ai envie de le faire, quoi.

0: Les Bécanes, un documentaire de Éléonore Danier et Jeanne Baird. Merci à Marco et Émir, Charlotte Rouault et Éric Urbain.
1: Une production de l'École nationale supérieure Louis Lumière 2024.
2: Je m'appelle Virgile Loiseau et vous allez écouter Le partage de l'effort. C'est un documentaire sonore sur le vélo. Alors le vélo, j'en fais depuis toujours, mais ces dernières années, c'est devenu pour moi un vrai sport et j'ai commencé à rouler de plus en plus. J'ai fait des voyages à vélo, puis je me suis inscrit dans un club et j'ai même fait un peu de compétition. Mais je crois que j'ai un petit peu trop abusé. J'ai commencé à douter et à me poser des questions sur ma pratique. Je me suis demandé pourquoi je roulais autant, pourquoi j'allais aussi loin dans l'effort, et comment ça impactait mon moral, mes émotions et mon rapport aux autres. Alors, dans la vie, j'ai deux passions, c'est faire du vélo et aussi enregistrer du son. Donc, à un moment, j'ai commencé à enregistrer du son pendant que je faisais du vélo, pendant des voyages, pendant que je grimpais des montagnes. Et puis, je me suis dit pourquoi pas rencontrer d'autres cyclistes pour leur demander s'ils voulaient bien m'aider à répondre aux questions existentielles que je me posais. Donc, cette pièce sonore, ça parle de cyclisme, mais pas pour parler de performance ou de compétition, mais pour parler de ce que le vélo pratiqué en tant que sport intensif peut faire à nos vies, à nos joies, à nos blessures et à nos fragilités. Comme je viens de le dire, le vélo, je le pratiquais dans un club, donc en groupe. Mais malgré ça, c'est quand même un endroit où je me sentais seul. Et avec le recul, après avoir terminé ce documentaire, j'ai compris que le fait d'interroger des personnes, c'était aussi un prétexte pour passer du temps avec elles et apprendre à les connaître un petit peu plus, ne serait-ce que le temps de la rencontre, de l'interview. Donc voilà au final ce documentaire. Je pense que ça raconte l'ascension difficile d'une montagne, mais aussi des tentatives de rencontre, aussi bien avec soi-même qu'avec les autres. Bonne écoute !

0: J'ai pas de schéma explicatif de comment c'est venu, mais
1: quand j'ai des passions, je l'éviterai.
0: En fait, c'est comme une relation amoureuse. Moi, je le vois comme ça, en fait.
1: Et ça m'embrouille assez fort l'esprit. Je pense qu'à ça tout le temps.
0: T'as quelqu'un, la personne te plaît, passer des bons moments ensemble, des moins bons moments ensemble.
1: Ça pourrait détruire la relation que j'ai avec ce.
0: Et à un moment donné, t'as le doute. C'est normal, c'est naturel, toi. On a tous vécu au moins une fois dans sa vie, voire plusieurs fois. Tu te dis, non mais attends, tout le temps que j'investis dans cette relation, est-ce qu'il est rentable, en fait? Est-ce que vraiment cette relation va aboutir? Mais en fait, tu le sais pas.
1: Et donc j'essaie avec le vélo, vu que c'est une passion qui dure vraiment depuis longtemps, de pas être trop intensif.
0: Ce doute-là, il sera toujours là, mais j'ai pas la réponse. Je me contente de suivre le move, en fait. Je suis amoureux, donc j'aime.
1: Pour justement garder un peu un esprit clair par rapport à ça.
0: Et si un jour j'aime plus, ben j'aime plus, qu'est-ce que je te dise. Mais j'aurais pas perdu mon temps.
2: On est le dimanche 3 juillet 2022. Je suis sur mon vélo, en train de grimper le col du Galibier. J'ai posé mes micros sur mes mains. J'espère que le vent laisse entendre ma voix. Il reste environ 7 km pour atteindre le col du Galibier.

0: Ça grouille, quoi, toi. Tu sens que ça monte, quoi. Quand ça monte trop, là, je dois y aller, quoi. Sinon, l'énergie, il va falloir que je la dépense autre part.
1: C'est un peu comme une addiction.
0: Moi, j'ai besoin de ce truc. Une fois que t'as accédé à ce truc-là, pas plus revenir en arrière, en fait. Moi, je reviendrai jamais en arrière.
1: J'essaye de rouler un certain nombre d'heures par semaine parce que pour rester en forme et évoluer physiquement, j'ai un espèce de plus ou moins planning prévu pour savoir quand je vais rouler par rapport à mes horaires de travail et de quand je suis disponible. Et donc je sais que bah, aujourd'hui j'ai prévu d'aller rouler. Et si il y a quelque chose qui se passe pas comme je l'avais prévu, je vais pas perdre mes repères, c'est pas à ce point-là, mais ça va vraiment un peu. Ouais.
0: Il y a peut-être une petite dépendance là-dedans, on va pas être hypocrite, hein.
1: Donc je peux ne pas rouler un, deux jours, ça va, mais si j'y sais plus et que c'est pas un repos voulu pour, par exemple, parce que voilà, je suis fatigué, il faut que je me repose.
0: Quand il n'y a pas de sport, en fait, c'est comme une jauge qui, tu vois, qui diminue tout au fil du temps où tu t'entraînes pas. Et à un moment donné, quand elle est vide, ben forcément, ça crée un déséquilibre.
1: Je sens en moi, je sais pas comment l'exprimer, mais je sens que j'ai besoin d'aller faire du vélo. C'est un peu comme, je sais pas, quand ça fait longtemps que j'ai pas vu un ami, bah, je sens que j'ai envie d'aller le voir.

0: Il y a des jours où je vais pas à l'entraînement. Mais ça veut vraiment dire que la semaine a été chargée, quoi. Et que je me dis, bon là, y a rien qui dit que c'est bien d'y aller, quoi. Mais c'est très rare déjà. Et quand ça se passe, comme j'ai dit, je sais pas, c'est bizarre. Une limite solitude, en fait. C'est très étrange. Quand je vois la vie de manière brute, sans aucun artifice, tu vois, on va dire, de cet ordre-là, je vis pas, en fait. J'ai besoin d'avoir eu ce moment où je me suis échappé, quoi.
1: Mais je cherche pas grand-chose en fait. J'attends rien du vélo. Mais lui me donne de nouvelles relations, de nouvelles expériences. C'est un compagnon qui donne mais qui ne demande rien en retour.
0: C'est ça. C'est ça.
2: J'essaie de pas trop regarder la route. Je regarde plutôt ma roue avant. Je regarde par terre. Le sol. Le nez. Vers le bas. Les yeux. Sur l'écran. La route à venir s'affiche en petit et c'est presque plus facile que le nez en l'air.

0: Ça fait maintenant 4 ans, je dirais, que je fais du vélo de manière régulière. Enfin, ça s'est intensifié avec les années. Et ouais, ça prend vraiment une grande place. Je pense que la grande partie des amis que j'ai, c'est lié au monde du vélo. Que ce soit que j'ai rencontré en roulant, ou en travaillant dans des magasins de vélo, ou en allant à des événements liés au vélo. Je vais faire du vélo pour m'entraîner. Puis si je vais boire un verre, ça va être avec des amis du vélo. Donc vraiment, je dirais qu'une grosse partie de ma vie est vraiment basée sur le vélo.
1: Discipline, c'est mon point fort. En 2 ans et demi, 3 ans, j'ai raté 2 entraînements.
0: Pour moi, c'est pas une difficulté, c'est plus pour les autres.
1: Mes potes, ils veulent venir avec moi de temps en temps parce que ils disent, ah, chez les gars, il n'y a pas de secret en fait. Hein. Tu te réveilles, tu vas à l'entraînement, point. Mais pas en mode nouveau nazi militaire, quoi. En mode chaque jour compte et j'ai envie d'y aller, donc j'y vais. Point.
0: Je vois bien qu'à chaque fois que je dis que bah non, enfin moi je viendrai pas par exemple à cette fête-là, je vois que ça. En fait, je ressens vraiment pas le besoin d'aller ouais, faire la fête. Et si je veux rencontrer des gens, bah voilà, enfin, y a d'autres moyens de le faire. Et je suis assez aussi quelqu'un d'assez ouais, solitaire, je dirais.
1: Et s'il faut vraiment supprimer un entraînement ou le raccourcir ou l'adapter, je peux le faire. Mais je trouverai toujours un moyen de timing pour le faire correctement.
0: Je sais pas, moi j'ai eu beaucoup de fêtes où j'allais et puis je m'ennuyais en fait et juste j'étais là, bon bah ok c'est cool mais j'ai plus envie de faire ça. J'ai pas encore trouvé mon objectif moi dans les fêtes. Le vélo est plus amusant et plus festif même.
1: Optimiser son temps, servir ses passions. Mais je sais que la passion, c'est pas un truc que tout le monde ressent, donc. Et j'apprends à le comprendre. Parce qu'au début, j'étais con, je comprenais pas ça en fait. J'étais mauvais en fait avec les gens qui. Mec, tu fais tout. C'est quoi ta vie en fait? Tu fais quoi? À part exécuter un taf, tu fais quoi? Je comprenais pas en fait.
0: Quand je vais rouler avec des gens qui ne roulent vraiment que pour le plaisir et qui roulent beaucoup moins souvent que moi, je suis un peu le gars chiant qui est là. Non, moi, je suis désolé, je vais pas pouvoir faire un sprint sur cette montée parce que faut que je la fasse calme parce que demain j'ai encore ça, comme intervalle à faire. Donc voilà, c'est une façon un peu différente de rouler qui me plaît bien.
1: Si tu me dis, ouais, aujourd'hui c'est comme ça, il faut faire un 30-30, tu dois pas t'échapper au-delà de ta VMA ou j'en sais rien, bah, ça va me casser les bonbons en fait. Parce que si moi je veux m'échapper, je m'échappe.
2: En fait, tout à l'heure, j'avais un peu la tête qui tournait. Alors, j'ai fait une pause. J'ai repris mes esprits. J'ai installé les micros. Et depuis que je roule avec les micros, je suis un peu concentré. J'ai déplacé ma concentration sur les micros. Ça va presque tout seul.

Il y a 2 ans, il y a eu un hiver où j'avais, je pense, trop roulé pendant l'été. Enfin, je venais de me séparer avec ma copine et du coup, j'avais, je pense, attribué le vélo avec cette personne. Et on a rompu et du coup, je pense, j'ai, je sais pas, j'ai eu du mal à séparer tout dans ma tête. J'ai plus fait de

Enfin, ça me dégoûtait, mais j'avais plus aucune envie en fait. J'ai complètement arrêté de faire du vélo et j'ai commencé à faire du skate avec un ami. Et j'ai eu une bonne chute en skate et je me suis fait une double entorse au pied gauche. Et donc j'ai eu un plâtre. Enfin, j'ai été immobilisé pendant 2 mois. Le fait d'être immobilisé a fait grandir en moi l'envie d'aller dehors et de faire du vélo. Et donc la première chose que j'ai faite quand on m'a enlevé le plâtre, je me souviens, j'ai repris le bus, je suis rentré chez moi, j'ai repris mon vélo et j'ai été faire 2 heures de vélo. Ça faisait 5-6 mois que j'en avais pas fait. Peut-être qu'il m'a fallu passer par une autre passion comme le skate qui reste, je trouve, au niveau des sensations, pas similaire au cyclisme, mais on est quand même sur aussi un sentiment de liberté.

Voilà, là on arrive dans la partie la plus dure. Comme si on n'avait pas déjà l'impression d'avoir fait plus dur. En fait, une fois que je suis dans mon propre rythme, ma propre cadence, ça devient un peu plus facile. Parce que j'ai qu'à poursuivre l'effort, celui que je viens d'apprendre, que mon corps vient d'apprendre. Apprendre sur la pente.

Oh non, clairement, ce matin, j'ai vu flou, quoi. Au début, quand tu commences le vélo, tu comprends pas, je pense. À quel point ça peut faire, c'est violent. En fait, c'est parce que le vélo, t'as une machine, en fait. C'est ça la grande différence. C'est un engin, en fait. Tu touches pas le sol. Et tu dois faire avancer ce truc, en fait. Et après, tu comprends que les vitesses, les moyennes, l'économie sur une course, les cols, comment gérer les dénivelés, les points de passage. Et là, tu te dis, ouais, en fait, c'est un sport incroyable. Et qui génère beaucoup de souffrance, hein.

J'ai fait Bruxelles-Amsterdam en une journée. Et franchement, j'allais pas du tout en performance, hein. Donc j'étais cool, quoi. Franchement, je feuilletais un peu mon carnet comme si ma vie c'était un livre, et puis hop. Je regardais un peu, je constatais des trucs, je triais d'autres trucs. Là, pour le coup, j'étais quand même dans un mode présent, mais je réfléchissais à certaines choses. Mais tout était fluide, en fait. C'était vraiment comme une espèce de un roulement, agréable à entendre rouler, à voir rouler. Et j'ai fait ça sans musique. Zéro, rien, rudimentaire. Je me suis juste contenté de pédaler. Et quand je suis arrivé au 200e kilomètre, je me suis dit, putain, waouh, je suis en souffrance en fait. Vraiment, je souffrais, quoi. Et j'ai fait les 30 derniers là, ou les 25 derniers. Et mes jambes, je poussais et tout. Et en plus, c'est que du flat. Donc en fait, tu dois pousser tout le temps, tu vois. En fait, tu flottes.

0: C'est une aventure humaine, pour le coup, je suis solitaire, mais j'ai rencontré des gens.
1: C'était ça.
0: Un voyage, en fait.

0: Ce qui est bien, c'est que plus on monte, moins il fait chaud. Ça fait du bien encore quand il fait 30, 35 dans la vallée. Là, j'avoue que je fais pas trop de malin. Mon cœur bat de plus en plus lentement. Là, c'est vraiment l'énergie, quoi. Peut-être c'est juste une fringale, une hypoglycémie. Peut-être qu'il faudrait juste que je mange plein de sucre.
1: Voir que j'évolue. C'est aussi ça, en fait, qui fait que je continue à faire autant de vélo, c'est qu'avec, du coup, ces données d'entraînement, ça me permet de vraiment factualiser des émotions, je dirais, des ressentis de mon corps, et ça permet de les mettre en chiffres. On roule jamais pour rien, mais vraiment se dire, ok, ben là, voilà. Il y a 3 mois, j'étais à autant de watts sur autant de minutes, maintenant j'en suis à ça. Ça rassure, je dirais, d'avoir des nombres qui corroborent les ressentis du corps. Ça permet de se dire, ok, bon, bah aujourd'hui, voilà, je me sens pas bien, et voilà, ça se répercute sur les chiffres, bah ok, c'est normal. Mais j'essaye de non plus pas trop prêter attention à tous ces chiffres, parce que sinon, on peut vite un peu partir dans se dire, ah, ok, aujourd'hui j'ai réussi qu'à faire, je devais faire autant d'oise, j'en ai fait que 10% en moins, qu'est-ce qui se passe? Donc il faut trouver juste équilibre entre ces chiffres sont utiles pour progresser et s'améliorer, mais pas tomber dans le. Ne regarder que ça et se dire, ok, mince, mes chiffres sont pas bons. Voilà, faut trouver, ouais, la bonne balance, quoi.

Quand je fais pas de sport, je suis crevé. Je suis plus que l'ombre de moi-même. Moi, je dirais que c'est plus la fatigue mentale et psychologique. Tu te dis pourquoi en fait? Pourquoi je fais ça en fait? Je pourrais partir une semaine et ne rien faire si je m'y prépare bien. Il y a peu de temps, j'ai eu une crise existentielle, toi. Moi, j'ai eu 30 ans aussi. Est-ce que c'est lié? J'en sais rien. Et j'ai dit à ma mère, ouais, maman, je suis au top, quoi. Je suis bien. Mais je me sens marginal. Même par rapport à mon emploi du temps et tout, sportif, c'est fou, mais je me sens tellement décalé, en fait. Et puis, quand tu vas à l'entraînement, et puis tu reviens, et puis tu dis, mais attends, qu'est-ce que je fais, là? Peut-être c'est rien, en fait, toi. Je suis en train de rien construire. Je suis juste en train de créer une performance qui me donnera pas le niveau professionnel, parce que, voilà, pas déconner. Donc, j'y pense même pas. Je doute et je me dis, me retrouve dans cette phase ultra de solitude en fait. Et puis je réfléchis et je dis, mais en fait non, réfléchis pas en fait.

Il y en a pour qui ça descend, il y en a pour qui ça remonte. Ok. Les derniers kilomètres sont encore plus durs. Mais il en reste plus beaucoup. Il en reste environ 2,5.

0: qui me plaît quand même le plus dans le vélo, c'est d'aller faire des cols. Donc voilà, je bosse vraiment mon année d'entraînement pour les 2-3 semaines où je vais faire des cols durant les vacances.
1: Quand t'as un col en face de toi, tu le personnifies. C'est comme un boss, tu vois, le boss de la fin. Et t'as une vraie relation qui se fait. Je le vois pas directement comme ça. Au départ, je dis waouh, je vois l'immensité, le. Tu sais, je me dis ah, j'ai envie d'être en haut, j'ai envie de voir la vue. Et puis quand je suis dedans, ah, c'est différent. Je me mets à le détester. Je suis quand même dans une espèce d'adversité, quoi. Et là, pour le coup, dans une grosse souffrance. Moi, le col, ça me fait souffrir, franchement. Mais j'adore. Hein. Je kiffe souffrir. Hein. Franchement, c'est un kiff absolu. Et je pense que c'est le moment où il y a le plus d'hésitation. Quoi. Tu luttes à un moment donné, en fait. Je sais pas si toi, tu luttes, mais en tout cas, moi, je lutte. Parce qu'il y a bien un creux.
0: Ça a l'air vraiment amusant à faire, mais aussi un peu effrayant de se dire ok, je fais 5-6 jours tout seul, je dois faire je sais pas, 1200, 1300 km. En fait, j'ai pas peur de le faire, mais c'est plus de me dire qu'est-ce qui se passe si après 3 jours je suis KO. Ça mettra un gros coup au moral de me dire que j'ai commencé quelque chose et que j'ai pas réussi à le finir. Je pense que c'est plus ça qui m'effraie dans ce genre de course. Ouais, j'aime bien quand je commence quelque chose, le finir jusqu'au bout et que ce soit bien fait. Et c'est sûr, et de devoir arrêter au milieu d'une course, ce serait un peu, ouais. Au fond de moi, je le prendrais un peu mal et ce serait toujours quelque chose qui resterait à devoir accomplir, à devoir en quelque sorte réparer, de réussir à refaire cette course. Peut-être la faire à plusieurs, ça pourrait être juste comme ça, bah, dans les moments plus difficiles, on peut soutenir.

peut-être la partie dure du chemin. Après, ça ira mieux. Peut-être. Toujours, si je mange assez, si je bois, si je me verse de l'eau sur la tête, parce qu'il fait très chaud, ça arrange pas les choses. D'ailleurs, pendant que je parle dans le micro, j'oublie vraiment de boire. Alors je vais boire.

0: C'est simple en fait faire du sport, moi je trouve. Il n'y a rien de compliqué de matérialiste ou d'artificiel à fond. Pas malsain, mais je suis un gros compétiteur. Je déteste qu'on me dépasse déjà. Tu sais, parfois t'es là en vélo et t'as un gars qui te dépasse. Ah ouais, des fois j'aime pas. C'est con, mais c'est animal qu'on fait. T'es là, tu te poses même pas la question. T'as un gars qui te dépasse, tu te dis non. Pas pour du genre, ouais, mon ego, j'accepte pas. Non. Non, moi je vais le dépasser. Maintenant j'accepte. Mais avant, parce qu'en fait j'ai pris du recul. Qu'il fallait se focus sur soi-même, toi. Et que mon propre rythme est celui qui va me permettre d'être meilleur. Si je fais n'importe quoi en suivant les gens qui sont plus forts que moi, je vais me brûler en fait. Et finalement, je crois que c'est un kiff pour les deux personnes. C'est un jeu, quoi. Et si lui, tu sens qu'il se remet des watts derrière, ça déchire, en fait. Parce que ça te met dans un mode de ouf. Et en fait, c'est un partage.
1: Là, on entend un peu la voix du mécanisme d'un vélo dont les rouages sont un peu secs. Lui aussi, il a besoin d'être arrosé, lubrifié. Et au fond, je me demande pourquoi je fais tout ça. Là, j'ai des idées qui me passent par la tête, mais en même temps, les questions existentielles que je me pose, j'arrive pas à y répondre. Parfois, il y a une certaine réponse, parfois c'est une autre. Parfois je sais, parfois je sais pas, parfois je sais, parfois je sais plus. Alors, je vais demander aux autres, j'ai besoin d'aide.
2: La route, c'est comme si elle résonnait en fait dans le cadre. Ça amplifie le... J'aime bien entendre juste ma chaîne qui tourne, ma roue libre qui fait du bruit, les shifters, les petits règlements électroniques de mon dérailleur, les patins qui cuinent un peu parce qu'ils sont pas exactement réglés au millimètre. Quand il y a un son qui n'est pas voulu sur le vélo. Il est comme amplifié aussi dans la tête et on se focus plus que là-dessus. Dans ce cas-là, ça fait un peu perdre la sensation de plaisir sur le vélo. On se concentre vraiment que sur ce bruit qui est énervant.
1: Ça chante.
3: Pas mal, hein ?
1: Ouais,
3: ça grince un peu, ça commence à mal.
1: Non, mais c'est une petite voix qui t'accompagne.
3: C'est ça.
1: Elle te lâchera pas.
3: Ouais, jusqu'à la fin. On ne sait pas encore où va être la fin, mais je pense à la BDS, non ?
1: Ouais, si tout va bien.
3: Ouais, ça marche.
1: Ouais, toi aussi.

0: Et si je devais vraiment apporter une explication logique par rapport à ma personnalité, c'est vraiment le côté extrême, en fait. Moi, j'aime bien quand ça pique, j'aime bien quand ça fait mal. J'aime bien quand je suis à l'impression que je pourrais frôler... Une fois que l'esprit se détache du corps, moi, c'est ce que je recherche. Lorsque tu fournis un effort tellement haut par rapport à ta capacité, il y a un moment donné où t'es forcé de prendre le pouls du présent, en fait, du moment où tu le fais. Tu peux pas penser à autre chose parce que ton esprit, il est en train de s'échapper, en fait, du corps. Parce que le corps, il souffre quelque part. Et à un moment donné, t'as une espèce de dissociation entre les deux. C'est à ce moment-là que moi j'arrive à percevoir les choses simplement et essentiellement, tu vois.
1: Quand on n'est pas sur le lieu, il y a toujours d'autres choses auxquelles on pense, que ce soit pour le travail, pour aller faire ci, aller faire ça. Sur le lieu, voilà, on est sur la route. Si on veut rentrer, ben voilà, faut faire ou demi-tour ou finir sa boucle.
0: Quand je monte un col, je suis dans le moment présent, en fait. J'ai pas le choix. Quand tu ressens toutes ces choses bouger en toi, t'as gagné quelque chose, en fait. T'as gagné un truc pas sur les autres, mais par rapport à toi. Mais grâce à ça, tu deviens bon.

0: quand je suis sur le vélo, ben, surtout quand c'est des routes que j'emprunte régulièrement, que je connais bien, donc je fais plus vraiment, enfin, si je fais attention à la route, mais je veux dire, je regarde plus la route avec autant d'émerveillement que j'ai pu la regarder la première fois que j'y suis passé. Mais c'est vrai que du coup, c'est dans ce genre de moment où on pense plus à soi et c'est un peu une sorte de thérapie faite par soi-même.
1: En fait, ça t'améliore en fait en tant qu'humain, je sais pas, tout devient plus clair. Moi, c'est à partir du moment où j'ai commencé à m'investir dans ce genre de truc que tout a commencé à s'ouvrir, hein. Même socialement.
0: Je pense que je dépasse le mois de du jour d'avant, comme un serpent qui se mord la queue. À chaque fois, on dépasse le précédent soi. On devient en quelque sorte une version améliorée de soi-même. Aujourd'hui, quand je vais aller rouler, ben je vais dépasser le mois d'hier. Ouais, c'est pour moi, c'est ça le dépassement, et c'est aussi le fait d'être bien structuré.
1: La bonne vibe, le fait d'inspirer les gens, d'être inspiré par des gens, quand tu parles serein, expliquer un problème à quelqu'un, être confronté à un problème, ben, tout est devenu meilleur en fait. Que ce soit la sensation pure que ça apporte à ton esprit, à ton corps, mais aussi à comment ça t'apporte certaines clés de compréhension pour être confronté à d'autres choses dans la vie en fait.
0: Pas seulement physique, mais aussi psychologique.
1: Même physiquement, c'est important. Un corps athlétique, c'est important. Dans ma tête, dans ma représentation de moi-même, je dois avoir cette sensation d'être bien dans mon corps. C'est mon côté superficiel.
0: Parce qu'il y a énormément de fois où je n'ai pas fait des performances, je dirais, oui, des performances physiques exceptionnelles, mais c'est plus dans ma tête où voilà, j'en pouvais plus. Et j'ai réussi mentalement à surmonter cette douleur qui n'en était pas vraiment une. Ça va pas vraiment être juste les chiffres, la vitesse moyenne, tout ça, c'est vraiment tout le corps. J'ai plus souvent eu des soucis, je dirais, à me relancer psychologiquement que physiquement. Il y a énormément de fois où je me sentais vraiment pas bien ou que j'ai eu une mauvaise journée. Et à chaque fois que je vais faire du vélo, en fait, je reviens. Et c'est vrai que tout dans ma tête est comme si, je sais pas, la bulle de mal-être avait explosé. On remet vraiment notre vie en place. C'est vraiment prendre du temps pour soi. Il y a l'effort d'un côté physique, mais il y a également tout ce qui se passe dans la tête.
1: Moi, j'ai une petite pierre, c'est minéral comme ça. Elle représente la verticalité et l'alignement. Je l'ai avec moi depuis peu de temps. C'est un pote qui me l'a. Il m'a dit choisis-en une. J'ai choisi celle-là. Après le sport, c'est ça. Alignement. J'ai pas un autre mot pour expliquer, signifier ce que je ressens. C'est que je suis aligné en fait. Et je ressens les choses bien. J'apprécie les choses. Je suis calme dans ce que je fais, dans mes gestes. Je suis en paix en fait.
0: Quand je suis dessus et je suis dans l'effort et que je fasse 1 ou 150 km, plus on va résister à la douleur, plus ça va procurer du plaisir, je dirais.

Je pense que l'endorphine, en fait, quand elle est arrivée à son à un tel niveau dans ton cerveau, dans ton esprit, il y a moins cet aspect de quête à aller chercher un plaisir, toi. Parce qu'en fait, j'en ai plus besoin. Parce que le sport, ça me donne trop, en fait. Le punch, l'ambition, la volonté. Par exemple, le fait de me masturber, franchement, moi, ça fait 2 ans que je pratique vraiment infimement ce... Ça m'a donné une distance incroyable, en fait, avec le sexe. Je me suis dit, attends, mais qu'est-ce qui se passe, en fait? Il y a un problème, en fait. Moi, j'ai vu ça comme un problème au début. Hein. Moi, j'ai connu des périodes carrément zéro pulsion, quoi. Et c'est peut-être grâce à ça que tu peux entreprendre une relation sexuelle au moment vraiment... C'est le moment, en fait, parce qu'il y a une connexion, il y a vraiment une énergie qui tourne entre les deux personnes. Et si la sexualité, c'est aussi très important, et ça fait partie d'un tout, et dans une rencontre, et qui pour moi a une place quand même très importante, eh ben, c'est pas la place la plus importante. Donc en fait, le sport, ça t'apporte une lucidité incroyable par rapport à ce que tu peux vraiment prendre dans la vie, tu vois, et rejeter. Moi, je m'attendais jamais à connaître ça dans ma vie. Hein.

qu'est-ce que je fous là? Je me le demande. J'en sais rien. Je suis éreinté. Il me reste encore peut-être 2000 mètres à grimper. Voilà, un truc comme ça.

0: Si on veut vraiment aller très loin, il y a fort à parier qu'il y a plein d'éléments que tu peux retrouver dans l'enfance, dans les failles que tu as en toi. Quand tu vois certains athlètes, tu te dis, c'est pas du sport ça hein, pour moi. C'est une quête, hein. C'est spirituel, ça va bien au-delà. Quand tu te retrouves là à moitié mort sur des rochers, hein, ils ont des hallucinations, ils ont des veines, ils ressortent des mollets. Il y a un moment donné, il faut se poser les bonnes questions, quoi. Pourquoi tu le fais? Moi, j'aime bien voir ce qu'il y a derrière, en fait. Même eux, ça sera peut-être pas répondre, en fait. Mais ils savent, au fond. Parce qu'on va tous compenser quelque chose, en fait. Moi, j'ai besoin d'extrême. J'ai besoin de frôler quelque chose qui ressemble à un risque. Ah, tu sais très bien que t'es un risque, en fait. Qu'est-ce que tu sais que ton corps il va tenir ça en fait? T'en sais rien. Mais quand tu fouilles, quand tu vas vraiment loin dans l'aspect psychologique, cette réponse, à mon avis, elle fait partie de la sélection de réponses que tu pourrais t'apporter, quoi. Mais ça, il faut fouiller, quoi. Donc oui, il y a un risque. Pas si 15-20 heures d'entraînement par semaine, est-ce que c'est réellement bon? J'en sais rien.
1: J'ai un peu du mal à m'imaginer dans 10 ans si. J'imagine que je ferai quand même encore du vélo. Mais je pense que. Je sais pas, d'ici 4-5 ans, j'aurai quand même un rythme moins fort de la pratique du vélo. J'arriverai à un plafond maximum de ma forme et que je pourrais pas aller plus haut pas d'ici 3-4 ans. Mais je m'inquiète pas vraiment d'avoir une forme qui pourrait dépérir. Je pars vraiment du principe si je me donne tous les moyens possibles pour être en forme et pour m'entraîner comme il faut. Si mon corps ne veut plus, mon corps ne veut plus, mais voilà, moi j'aurais fait tout ce qui était en mon pouvoir. Je pense que j'aurais toujours autant plaisir à faire du vélo, je serais juste un petit peu moins rapide. Mais non, c'est pas un souci que la forme dépérisse. Pour moi, le cyclisme, c'est une des seules choses qui, je sais, me rendra toujours heureux. D'en faire, d'en parler, d'y penser, de le regarder, enfin bref. C'est un outil, en fait, à la vie.
0: La passion, c'est un don, c'est un cadeau qu'on t'offre. C'est à la fois épineux et doux à la fois, mais faut savoir bien, bien la gérer. Mais une fois que tu conscientises la chance d'être passionné, en fait, t'as réussi ta vie, quoi.

peu densifié, on est un peu dans les nuages, et j'espère qu'on va pas se prendre la pluie. Les graves ont presque disparu, et les antennes de la station commencent à disparaître devant moi.

Le partage de l'effort. Une création sonore de Virgile Loiseau. Avec Lionel et Adelin. Merci à Pascal, Jeanne, Leslie, Théo, Arthur, Emma, Louise et toutes les autres personnes qui m'ont aidé dans ce projet, d'une manière ou d'une autre.

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0: Nature d'Allier, la chronique qui vous invite à découvrir l'extraordinaire faune et flore de votre territoire. Découvrons ensemble un animal impressionnant dont les ornements ont su déchaîner les passions depuis l'Antiquité. Lucanus cervus, le Lucan cerf-volant. Ornement rappelant des bois, cerf-volant, le Lucan nous apparaît lié au seigneur des forêts européennes, le cerf Elaf. Pour une bonne raison, Lucan viendrait des Lucaniens, peuple de l'Italie antique, aux casques ornés de ramures de cervidés. Aussi appelé cornard, cet arthropode s'illustre par les mandibules colorées du mâle, qui en font un animal facilement reconnaissable entre tous. Si le cerf est le plus grand mammifère de nos forêts, le Lucan cerf-volant en est le plus grand insecte. Sa taille varie grandement en fonction de la qualité nutritionnelle du bois qu'il consomme en tant que larve. D'une région et d'un bocage à l'autre, les individus pourront donc varier de dimension au point de mériter un surnom particulier, minor, médium ou major pour les plus impressionnants. Inoffensif, malgré ses attributs guerriers, le Lucan est en régression dans toute la France, comme de nombreux autres coléoptères, amateurs de bois mort. La gestion forestière et l'élimination des troncs qui constituent sa nourriture et son habitat sont autant de menaces pour ce petit géant de nos forêts. Heureusement, sa capacité à se disperser efficacement pourrait lui donner un avantage de survie conséquent, car contrairement au cerf, à qui on le compare tant, le Lucan cerf-volant dispose d'ailes qui lui permettent un vol lourd mais efficace. Lucan cerf-volant, tout est dans le nom. Pour protéger la beauté du monde vivant, il faut le connaître et le comprendre. 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

le temps perdu. Devant la porte de l'usine, le travailleur soudain s'arrête. Le beau temps l'a tiré par la veste, et comme il se retourne et regarde le soleil, tout rouge, tout rond, souriant dans son ciel de plomb, il cligne de l'œil familièrement. « Dis donc, camarade soleil, tu ne trouves pas que c'est plutôt con de donner une journée pareille à un patron ?» Jacques Prévert, Parole. Cette parenthèse poétique vous a été proposée par Nino, réalisée lors de mon stage à Radio Coquelicot.

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2: Bon. Silence plateau, s'il vous plaît. Moteur.
3: Ça tourne.
4: Vous avez fait comment pour entrer dans le cinéma?
5: Nous devons avoir le précieux.
6: Concertation, réflexion, action.
7: Bonjour à toutes et à tous, bienvenue dans Une Toile sous les étoiles, la chronique qui vous invite à une séance de cinéma plein air, gratuite et à deux pas de chez vous. Cette semaine, c'est le film Partir un jour que vous pourrez découvrir le jeudi 30 juillet à la cour maison de la Tour Argenza.
8: Salut maman.
9: Oh ma fille.
3: Qu'est-ce qu'elle fait là? C'est toi qui l'as appelée?
8: La question c'est plutôt qu'est-ce que toi tu fais là?
7: Alors que Cécile, qui a gagné Top Chef, se prépare à ouvrir son propre restaurant gastronomique à Paris, elle apprend qu'elle est enceinte et que son père vient de faire un nouvel infarctus. Dans le village de son enfance, loin de l'agitation parisienne, elle recroise son amour de jeunesse. Ses souvenirs ressurgissent et ses certitudes vacillent.
10: Allez, ça part pour la vite, ça part pour la vite.
8: Mais c'est pas cool.
11: Je vais devoir rester plus longtemps finalement. C'est compliqué avec mon père.
12: Faut savoir ce qui te fait rire.
11: Il y a bien encore qu'ici qu'on fait la Macédoine.
12: C'est qui ce mec?
11: Raphaël, mon vieux pote de collège. Sofiane, mon mec.
12: Cécile m'a beaucoup parlé de toi. Moi, elle m'a pas parlé de toi du tout.
7: Avec Partir un jour, Amélie Bonin signe en 2025 un premier long métrage plein de charme et de tendresse. Sur fond de retrouvailles et de souvenirs, elle capte ce moment flou entre ce qu'on quitte, ce qu'on retrouve et ce que l'on devient. Partir un jour offre à la chanteuse Juliette Armanet son premier grand rôle au cinéma. Le film démontre à quel point la culture populaire nous imprègne collectivement, façonne nos imaginaires, raconte nos vies de façon à la fois frontale et lancinante. L'idée est toute simple, mais d'une efficacité redoutable. Ici, la musique se glisse dans la fiction et dans les images.
8: Tu veux juste t'acharner et mourir ici, dans cette cuisine?
12: T'as qu'à rester nous aider.
8: Mais j'ai une vie, putain, papa.
12: Oh bah ça, on avait bien compris, hein.
11: Je sais pas comment tu fais, parce que moi, je le trouve particulièrement insupportable.
13: Mais moi aussi, je le trouve insupportable.
7: Présenté en soirée d'ouverture du dernier festival de Cannes, le film travaille sans cesse cette question du bon et du mauvais goût. Partir un jour cherche en même temps à nous faire danser et à nous émouvoir en jouant explicitement avec les codes de la comédie musicale pour explorer l'espace du souvenir et du regret. Retrouvez la projection de Partir un jour le jeudi 30 juillet à la cour maison de la Tour Argenza à 22h. Cette séance gratuite vous est offerte par la communauté de communes Saint-Pourçain sous Limagne et qu'en cas de mauvais temps, une annulation de dernière minute est possible. Bonne projection à toutes et à tous et à bientôt sur Radio Coquelicot pour découvrir ensemble votre prochaine séance, toujours à deux pas de chez vous.
12: Il faut pas que je m'énerve et ça m'énerve.

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Je suis très content d'être avec vous ce soir. Ça me fait vraiment plaisir. Vous savez, j'ai grandi en France. Je suis toujours très, très heureux quand je reviens dans ce pays. J'ai dû partir pour des raisons fiscales, évidemment. Moi, je suis plutôt sur Miami, London, tout ça. Mais non, c'est très sympa. Hier, on s'est marré. On a fait une soirée. C'était super. Vodka Red Bull et après, on a enchaîné au Dompé. Le Dom Pérignon. C'est très très bon comme champagne. Ah, maintenant, je peux plus boire autre chose. Ouais. On s'est marré. On s'est marré. C'était top. Vraiment top.

savez, dans la vie, il y a les winners et les losers. Les gens ont peur de l'argent en France, c'est dingue. Moi, ça me fait pas peur. Non, j'étais au Luxembourg hier, forcément, c'est pas loin. On s'est régalé. Je crois que j'ai trouvé l'amour. J'ai rencontré une femme très intéressante, avec poitrine gigantesque. Je vais faire tout de suite un collier de diamants. 60 000 euros. Paf, banco. Je suis comme ça. Eh ouais, on s'est marré. Ah là là. J'aurais aimé être un artiste

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0: Vacances, le voici arrivé, le moment tant attendu.
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0: Victor Salva. Et puis toi, Guillaume, dans ta série réalisateur mais aussi compositeur, tu nous as prévu quoi ?
1: Eh bien aujourd'hui, j'ai décidé de vous parler du légendaire Clint Eastwood.
0: On t'écoutera avec plaisir. Il y aura aussi une toute petite partie actualité avec Sur la route d'Ohama de Cole Webley. Mais nous allons commencer avec la série True Crime. Donc c'est Jeepers Creepers.
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4: Merci, c'est très gentil. Je n'attendais pas tant d'égards.
5: C'est le diable en personne qui a pris possession de tout.
6: Ah, t'as voulu rentrer à la maison. Tu vas taper 10 heures de radio poulailler et des sermons.
7: S'il te plaît, tu pourrais la fermer une minute.
8: Tu as brisé mon cœur à coups de silence. Depuis, j'essaie en vain de recoller les petits morceaux. Je t'en fais cadeau. Avec moi, petite sœur. J'ai cru mourir le jour où on s'est rencontrés. Pour tout dire, j'ai eu envie de pleurer. J'ignorais que tu étais si mauvais ou qu'un jour tu me ferais du mal. Monsieur le petit étudiant en sciences politiques.
0: Cette fois, nous prenons la route pour cette série avec un film qui a réinventé le bogeyman au début des années 2000 en s'appropriant un fait divers d'une noirceur absolue, c'est Jeepers Creepers. C'est une route de campagne interminable comme il en existe des milliers aux États-Unis. Deux étudiants, un frère et une sœur, rentrent chez leurs parents pour les vacances. Soudain, dans le rétroviseur, un vieux camion rouillé surgit de nulle part, klaxonnant comme un damné, avant de les doubler de manière plutôt agressive. Quelques kilomètres plus loin, il revoit ce même camion garé près d'une église abandonnée. Un homme en long manteau sombre y décharge une forme humaine, on imagine, enveloppée dans un drap ensanglanté, et la jette dans une large canalisation, une sorte de puits. Cette scène d'introduction d'une efficacité redoutable ouvre le film culte Jeepers Creepers, donc sorti en 2001. Et si le film bascule ensuite dans le fantastique pur, cette entame n'a pourtant rien d'une fiction. Elle est le calque presque chirurgical d'un crime réel commis dans le Michigan en 1990.
6: En fin de compte, tu es un vrai...
5: Et merde ! Putain, c'est quoi son problème ?
7: Ralentis ! Laisse-le passer, Darry ! Arrête, Darry ! Il veut doubler ! Laisse-le doubler !
5: Vas-y, double !
7: Mets-toi sur le côté, laisse-le passer !
5: Il est cinglé !
7: C'est un malade, arrête-toi !
0: Réalisé par Victor Salva, Jeepers Creepers a marqué le cinéma d'horreur moderne. Le film joue avec brio sur nos peurs primales, l'isolement, l'inconnu et cette curiosité morbide qui pousse les personnages à commettre l'irréparable. Trish et Derry, au lieu de fuir, décident de faire demi-tour pour vérifier si quelqu'un a besoin d'aide au fond de ce conduit. Ils y découvrent l'innommable. Le film bascule alors dans un cauchemar éveillé où le poursuivant se révèle être le Creeper, une créature millénaire et démoniaque qui s'éveille tous les 23 ans pendant 23 jours pour se nourrir d'organes humains. Mais avant de devenir ce monstre ailé de cinéma, le tueur avait les traits d'un homme ordinaire.
9: Je suis sûr que tu sais à quoi je pense.
6: Kenny et Darla ? Ils sont morts à au moins 100 bornes d'ici.
9: Mais ils sont morts sur cette route.
6: C'est vrai, mais cette route traverse tout l'État.
9: Tu penses que c'est vrai ?
6: Quoi, qu'ils aient dû chercher la tête de la fille ?
9: Ils ont trouvé la voiture, mais pas les deux corps.
6: Il manquait la tête de la fille. Ils ont trouvé son corps. C'est le mec qu'ils ont pas retrouvé.
9: Rien que d'y penser, j'en ai des frissons.
6: Tu crois pas que chaque génération a son histoire gore sur la soirée de fin d'année qui vire au cauchemar ?
9: C'est une histoire vraie. Ils étaient au lycée de Wheaton Valley en 78. Je peux te dire un truc ? Quand on m'a raconté cette histoire, j'ai eu le sentiment que je mourrais sur cette route.
6: Je vois qu'on a une pêche d'enfer aujourd'hui, petite sœur. Sans déconner. Qu'est-ce qu'il a bien pu te faire, le petit étudiant de Sciences Po ? Il t'a tapé dessus ou quoi ? Ça me rappelle la plaque du gros fêlé qu'on vient de croiser. B-E-A-T-N-G-U. Ça donne... Beating you. Ça veut dire je te bats. et ça veut dire que je marque un point.
9: Tu te fiches,
6: c'est génial.
9: Non, ça compte pas.
6: Bien sûr que si.
9: Il faut le dire quand tu l'as sous les yeux.
6: J'étais en état de choc.
9: Ça n'a rien à voir.
6: Ah, t'as établi une nouvelle règle, c'est
9: non,
6: ça.
9: Non, on a toujours joué comme ça, c'est pas
6: et
9: nouveau.
6: Depuis quand?
9: Depuis toujours.
6: C'est ça. Tu viens de décider ça toute seule.
9: Ta mémoire fout le camp, c'est

0: Pas du tout. Non, à l'infini.
1: Non, à l'infini, sans retouche.
2: La véritable histoire, c'est la traque de Denis Depew. Pour comprendre la genèse du film, Esther Hervey nous ramène donc au printemps 90 dans le comté de Coldwater dans le Michigan. Un couple, Ray et Mary Thornton, roulent tranquillement sur une route isolée quand un vieux van déboueur commence à les harceler, les talonnant de manière extrêmement agressive avant de les dépasser en trompe. Et un peu plus loin, leur route croise une école abandonnée. C'est là qu'ils aperçoivent le van. Un homme en sort, portant un drap blanc maculé de sang. Alors les tom-toms ralentissent, horrifiés. L'homme croise leur regard et, pris de panique, le couple accélère, mais le tueur monte à bord de son véhicule et alors s'engage une course-poursuite terrifiante pour tenter de les sortir de la route. Et les Thornton parviennent à lui échapper et contactent immédiatement la police. Sur place, les adjoints du shérif découvre le corps de Marsha Depew. L'homme au van n'est autre que son ex-mari, donc Denis, un conseiller scolaire sans histoire apparente, devenu fou de rage après un divorce difficile. Après avoir abattu son ex-femme, il a tenté de dissimuler le corps derrière la vieille école. Alors une gigantesque chasse à l'homme commence. Depew va échapper aux autorités pendant près d'un an. Sa cavale prendra fin en mars 91 après la diffusion de son histoire dans la célèbre émission américaine Unsolved Mysteries. Reconnu par des téléspectateurs, il sera pris au piège par la police au terme d'une ultime course-poursuite au Texas et choisira de se suicider au volant de son véhicule plutôt que de se rendre.
3: Qu'est-ce que tu fais? Mais arrête tes conneries! Darry!
0: Je te dis que j'ai entendu quelqu'un!
3: Tu sais, dans les films d'horreur, quand le mec fonce tête baissée dans les bras du tueur, tout le monde trouve ça débile, et ben là c'est pareil! Tu vas rester ici!
0: Y'a quelqu'un?
3: Non, Darry, reste ici!
0: Je vais descendre!
3: Arrête tes conneries!
0: Je vais juste te regarder.
3: Non, je ne veux pas que tu y ailles.
0: C'est bon, j'ai une idée. Tu vas me tenir par les pieds. Vas-y!

0: Est-ce que vous m'entendez?
1: Est-ce que tu les as déjà passées à la machine, ces chaussettes?
0: Je vois quelque chose. Vous m'entendez?
1: Je te préviens, je compte jusqu'à 10.
0: Il y a quelque chose qui bouge.
1: À 10, je lâche tes pieds et je repars à la bagnole.
0: Tu vas te taire, oui? Il y a un truc qui gigote. C'est clair, ça bouge là-dessous. Attends.

0: Dans son ouvrage, l'auteur décortique comment le réalisateur a littéralement transposé le témoignage visuel des époux Thornton pour construire la première demi-heure de son film. Le van devient un camion d'équarisseur monstrueux, l'école abandonnée devient une église en ruine et le conduit d'aération remplace l'arrière du bâtiment. Victor Salva a même avoué avoir regardé en boucle l'épisode d'Unsolved Mysteries pour calquer l'ambiance visuelle et le rythme de la traque. La rupture avec le fait divers intervient lorsque le personnage de Derry descend dans le conduit. Là où Denis Depew n'avait qu'une seule victime, le film fait basculer le spectateur dans l'antre d'un tueur en série mythologique tapissé de dizaines de cadavres cousus les uns aux autres. Le long métrage transforme le fait divers sordide en une allégorie de la fatalité et du mal absolu. Jeepers Creepers prouve à quel point le cinéma de genre sait capter l'essence d'une terreur bien réelle pour la transcender. Et la prochaine fois, que vous roulerez de nuit sur une départementale déserte et qu'un véhicule un peu trop pressé apparaîtra dans vos phares, vous repenserez forcément à Denis Depew et vous éviterez à coup sûr de faire demi-tour, même s'il se passe des choses bizarres. Appelez donc la police. Tu l'as vu, toi, ce film, Jeepers Creepers?
1: Oui, je l'ai vu, produit par Coppola, hein, et je pense que c'est un petit chef-d'œuvre métaphorique. Hein, renseignez-vous un petit peu sur la triste histoire de Victor Salva. Mais ce qui est amusant, c'est que tu as parlé donc du camion au début. C'est aussi un clin d'œil à Duel de Steven Spielberg. Et ce qui est amusant, c'est que quand on a demandé à Victor Salva de faire Jeepers Creepers 2, cette fois-ci, il va s'inspirer des Dents de la Mer, sauf que la mer devient des champs de maïs.
0: Eh ben voilà, c'est pas la même étendue. Pour la prochaine chronique sur les films d'Hollywood inspirés de faits divers, nous resterons sur la route du cauchemar, hein, mais nous changerons de continent pour affronter l'immensité hostile de l'outback australien, puisque nous parlerons du survival Wolf Creek et les crimes qui ont marqué l'Australie à tout jamais. Deuxième série de cette émission estivale de Cinérama, nous parlons des réalisateurs qui sont aussi compositeurs de musique de films. Mais après avoir parlé de John Carpenter, nous parlons d'un autre grand réalisateur américain, c'est Clint Eastwood.
2: Merci messieurs, c'était très bien. C'était très bien. C'est de la bouillie tout ça.
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2: C'était pas mauvais, c'était très mauvais. Voilà, exactement. Alors reprenons.
1: Lorsqu'on évoque Clint Eastwood, on pense spontanément au western de Sergio Leone, à l'inspecteur Harry ou aux nombreux chefs-d'œuvre qu'il a réalisés depuis plus de 40 ans. Pourtant, un aspect de son œuvre reste souvent dans l'ombre. Clint Eastwood est aussi, parfois, compositeur et c'est une activité qui est même au cœur de sa manière de faire du cinéma. Dans les années 50, le jeune Clint Eastwood passe des soirées entières dans les clubs de jazz d'Oakland. Il écoute Duke Ellington, Count Basie, Nat King Cole, Dave Brubeck, Errol Garner ou encore Thelonious Monk. Il apprend le piano, collectionne les disques et nourrit un amour profond pour le blues. À une époque, il imagine même devenir musicien, rêve concrétisé dans le Honky Tonk Man qu'il réalise et où il interprète un chanteur de country. 20 ans plus tard, il réalise Piano Blues pour la série documentaire de Martin Scorsese où il échange avec Ray Charles, Dr. John, Dave Brubeck ou Pinetop Perkins. On comprend donc que si Eastwood compose lui-même les musiques de ses films, c'est parce qu'il entend ses films avant même de les réaliser.

Le dépouillement musical de Claudia Stem, issu de la BO d'Impitoyable, correspond parfaitement à la mise en scène. Eastwood déteste les effets inutiles et éconnus d'ailleurs pour multiplier rarement les prises, laissant respirer ses acteurs et refusant de surligner les émotions. Son écriture musicale obéit à la même règle, enlever tout ce qui est superflu jusqu'à ne conserver que l'essentiel. Il explique souvent qu'une musique ne doit jamais attirer l'attention sur elle-même. Elle doit accompagner le film et pas le dominer. Claudia Stem ne raconte pas la violence de notre anti-héros, mais la mélancolie du souvenir, la culpabilité du passé et la disparition d'un monde qu'il va embrasser une ultime fois dans sa dernière mission.

Lorsqu'il compose la musique de Mystic River, Eastwood résume le thème principal à une poignée de notes. Dans un entretien, il explique qu'il a construit cette mélodie autour d'un accord très simple, presque comme une esquisse, parce que le véritable drame doit rester dans les personnages et non dans la partition. Il applique ici la même technique que pour Impitoyable en musicalisant le fond et pas ce qui est la forme. Dans beaucoup de thrillers hollywoodiens, la musique annonce le danger, prépare les rebondissements ou force le suspense. Or, Eastwood fait exactement l'inverse. Sa musique accompagne les personnages avec une infinie pudeur et évacue le sensationnel pour mieux laisser au spectateur la liberté de ressentir les émotions de ses personnages sans jamais les lui dicter et de mieux comprendre leurs tourments intimes.

Là encore, hein, avec le thème de Million Dollar Baby, hein, impossible de ne pas entendre l'influence du blues. Alors, non pas que la musique reprend forcément ses codes, hein, mais parce qu'elle partage son état d'esprit. Le blues raconte souvent des existences ordinaires, des douleurs profondes et des désillusions intimes. On l'avait vu avec John Carpenter. Le piano du thème de Million Dollar Baby avance avec une extrême lenteur, sans effet spectaculaire, mais c'est touché directement au cœur. Eastwood, le réalisateur, et Eastwood, le musicien, prouvent leur cohérence totale, les deux préférant l'émotion à la démonstration. C'est peut-être ici qu'on expérimente la plus belle leçon que lui ont transmise les grands musiciens de jazz qu'il admire, savoir dire beaucoup avec très peu.

0: Avec Changeling, hein, son écriture devient plus ample et laisse les cordes occuper davantage d'espace narratif. L'orchestre prend de l'importance, mais l'esprit reste le même. Chaque mélodie semble avancer avec retenue, comme si Eastwood refusait encore de céder à la grandiloquence, alors que le thème du film, celui d'une mère se battant pour retrouver son fils disparu, est hautement dramatique et riche en suspense. C'est l'amour et dévotion de cette mère qui sont les héros de la composition d'Eastwood, enrobant la partition d'une douceur déchirante. Tout au long de sa carrière, Eastwood a rendu régulièrement hommage à ses pairs comme Don Siegel ou Sergio Leone, mais en musique, il n'aura jamais cherché à rivaliser avec les grands compositeurs hollywoodiens. Et c'est peut-être pour cette raison que ses partitions paraissent si sincères et qu'elles complètent si bien les histoires qu'elles aident à raconter. Elles respirent au rythme des personnages. Qu'il soit derrière une caméra ou devant un piano, il raconte des histoires avec la même élégance, la même retenue et cette confiance rare accordée au silence. Car chez lui, le silence n'est jamais une absence de musique, c'est une manière de composer en mettant de côté, comme on l'a dit, tout ce qui était superflu.
1: La semaine prochaine, tu reviens avec un autre réalisateur qui a fait ses musiques.
0: Oui, et une autre nationalité cette fois-ci, ce sera Alejandro Amenábar.
1: Mais on n'en a pas tout à fait terminé avec Clint Eastwood. On vous propose la rediffusion d'un blind test autour de la filmographie du talentueux réalisateur américain. 5 extraits, 5 titres à trouver.
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1: Premier extrait.
4: Qu'est-ce qu'il a fait avec toi, ton manager? Tu étais un grand boxeur, bien meilleur que Willy. Il t'a mené jusqu'au titre, ou alors il t'a embarqué dans des combats inégaux où t'en as pris plein la figure, jusqu'à ce que tu laisses un œil?
5: J'ai eu ma chance. J'ai eu un beau parcours et personne ne dira le contraire.
4: Oh, moi aussi j'ai une très bonne mémoire. Et je suis désolé, mais je ne voudrais pas que mon poulain passe le restant de sa vie à faire le larbin et à passer la serpillière.
5: Oui, c'est ça. Alors que toi, tu t'instruis. Toi, tu étudies le grec.
4: C'est du gaélique.
5: La vérité, c'est que tu n'as pas eu le courage d'affronter un championnat du monde. Comment tu dis ça en gaélique?
1: Trouvé.
0: C'est Million Dollar Baby?
1: Eh oui, adapté de la nouvelle La fille à $1 million, film de 2004, qui raconte l'histoire d'un entraîneur de boxe, un homme rejeté par sa fille qui se laisse convaincre par l'inflexible détermination d'une jeune femme qui veut monter sur le ring coûte que coûte. 4 Oscars, celui du meilleur film, du meilleur réalisateur, de la meilleure actrice pour Hilary Swank et du meilleur acteur dans un second rôle pour Morgan Freeman, que l'on entendait, ou du moins la voix française que l'on entendait dans cet extrait. 3,2 millions d'entrées en France, deuxième extrait de ce blind test consacré à Clint Eastwood.
6: Mais la mère de Hank est sur cette liste?
7: Charmante femme.
6: Elle sait à quel point vous étiez lié avec son fils. Il parle de vous dans ses lettres. Elle a vraiment, vraiment hâte de vous rencontrer.
7: Hank n'était pas sur la photo.
6: Pardon?
7: Hank n'a pas hissé les couleurs. Il a planté l'autre, le véritable drapeau.
6: Le quoi? Le véritable drapeau? Il y a un véritable drapeau?
7: Oui, le nôtre était le drapeau de remplacement. On l'a planté après qu'ils aient descendu le premier.
6: Attendez, je suis le seul à avoir la tête qui tourne. Vous étiez au courant?
7: Je l'ai été après. Les journaux l'avaient déjà publié. Les maires étaient déjà prévenus, mais...
6: Oh, ça, c'est magnifique. Oui, c'est magnifique. Oui, pourquoi me le dire? C'est moi qui dois essayer d'expliquer ça à 150 millions d'Américains. Mais qui est sur cette putain de photo? Est-ce que l'un de vous est sur cette putain de photo?
1: C'est trouvé, Guillaume.
0: C'est Mémoire de nos pères, le premier de son diptyque là, qu'il a fait pour DreamWorks, avec Mémoire de nos pères du côté américain et Lettre d'Iwo Jima, le côté japonais de la même bataille.
1: Film de 2006, en pleine Seconde Guerre mondiale, lorsqu'une photo prise au hasard de 6 soldats yankees levant un drapeau pendant la bataille d'Iwo Jima devient un emblème pour la cause américaine, eh bien les survivants se voient transformés en héros, mais difficile pour ces soldats d'oublier ce qu'ils ont vécu. 491 000 entrées en France. Troisième extrait du blind test consacré à Clint Eastwood.
8: Je les ai entendus parler de toi. Les codes doux, ils ont dit. Sur ordre de la police. Et les docteurs, le personnel, ils se disent que si la police t'a amené ici, c'est qu'ils avaient une bonne raison de le faire.
9: Non, ils n'avaient aucune raison. J'ai bien toute ma tête et je compte clarifier ça avec eux.
8: Comment? Plus t'essaies d'agir en personne sensée, plus t'as l'air dingue. Si tu souris trop, c'est que t'es une mythomane, une hystérique en puissance. Si tu souris pas, tu es dépressive. Si tu te montres neutre, t'es replié sur toi-même, prédisposé à la catatonie.
9: Vous avez bien étudié la question.
8: Ouais. Tu piges?
1: trouvé, Guillaume, encore une fois.
0: L'échange ?
1: Oui, film de 2008 avec Angelina Jolie et John Malkovich. Nous sommes à Los Angeles en 1928. Un matin, Christine dit au revoir à son fils Walter et part au travail. Et puis, eh bien, quand elle entre à la maison, celui-ci a disparu. Une recherche effrénée s'ensuit. Et quelques mois plus tard, un garçon de 9 ans affirmant être Walter lui est restitué. Christine le ramène chez elle, mais au fond d'elle, eh bien, elle sait que ce n'est pas son fils. 1,4 million d'entrées en France. Quatrième extrait.
10: Oh, ces hommes ont été entraînés par le SAS. Ils ont une grande expérience. Ils protégeaient de Claire.
11: Oui, mais c'est pas pour autant qu'ils doivent...
10: Vous avez demandé plus d'hommes, non?
11: Oui, monsieur, j'ai demandé à...
10: Lorsque les gens me voient en public, ils voient mes gardes du corps. Vous me représentez directement. La nation arc-en-ciel commence là. La réconciliation commence là.
11: La réconciliation?
10: Oui, la réconciliation, Jason.
1: Alors, j'ai entendu beaucoup de titres de films hein, dans ce studio, mais aucun n'était le bon. Alors, il y a eu un indice parce qu'il a donné...
12: Un monde parfait ?
1: Non. Il a donné le nom d'un président, d'un État où il y avait, eh bien, un système discriminatoire. Il est question de rugby dans ce film.
12: Ah, c'est une...
1: Oui, et c'était la voix de Morgan Freeman. En 1994, l'élection de Nelson Mandela consacre la fin de l'apartheid. Et puis, pour unifier le pays et donner à chaque citoyen un motif de fierté, eh bien Mandela mise sur le sport et fait cause commune avec le capitaine de la modeste équipe de rugby sud-africaine. Leur pari se présentait au championnat du monde 1995. Donc, Morgan Freeman et Matt Damon dans ce film qui a réuni beaucoup de monde en salle. 3,1 millions en France. Dernier extrait de ce blind test, il faut trouver un titre de film de Clint Eastwood.
13: Votre famille a toujours possédé des collections?
14: Voilà une façon délicate de me demander si ma famille avait de l'argent.
13: Alors?
14: Non. Je suis né à Gordon, en Géorgie, une petite ville à côté de Macon. Mon père était barbier et maçon à ses heures perdues. Ma mère était secrétaire. La fortune que j'ai date d'environ une dizaine d'années. C'est vrai. Oui, je suis un nouveau riche. Mais enfin, c'est le mot « riche » qui compte dans l'expression. Il n'y a que deux choses qui m'intéressent. Le travail et tous ces petits apparats de l'aristocratie qui ont de la valeur à mes yeux. Les belles choses qu'ils sont forcés de vendre quand l'argent vient à manquer. Et il vient toujours à manquer. Alors tout ce qui leur reste, c'est leur jolie manière.
15: Va te faire foutre, pauvre pétasse!
1: Encore une fois, trouvé, Guillaume.
0: C'est Minuit dans le jardin du bien et du mal.
1: Oui, c'est d'ailleurs le seul film en dessous des années 2000 hein, de ce blind test, film de 1997 avec Kevin Spacey et John Cusack, adaptation du roman du même nom. Le film raconte l'histoire de John Kelso qui est envoyé à Savannah par le magazine Town & Country pour couvrir la grande fête qu'organise chaque Noël Jim Williams, antiquaire et collectionneur d'art dans sa résidence légendaire et qui est située au cœur de la ville. Mais durant la nuit, eh bien Jim Williams est arrêté et inculpé du meurtre de son jeune compagnon Billy Henson. Et donc intéressé, John Kelso décide de rester. Ce film a réuni un peu moins de 500 000 spectateurs en France. C'était la rediffusion d'un blind test consacré à Clint Eastwood. Nous passons maintenant à l'actualité de cette émission avec le film Sur la route d'Ohama qui a conquis le festival de Deauville. Ce road movie raconte le bouleversant voyage d'un père et de ses deux enfants où chaque kilomètre dévoile un peu plus un secret aussi douloureux qu'inévitable. Nous en parlons maintenant.
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17: Nous en parlerons tout à l'heure.
1: Un matin, un père embarque ses deux enfants dans sa vieille voiture qu'il faut pousser pour qu'elle démarre. Ce départ n'est pas forcément compris hein, pour la progéniture puisque le père leur dit très calmement hein, qu'il faut qu'ils fassent comme si la maison brûlait. Or, elle ne brûle pas, mais probablement qu'elle devient inhabitable faute de payer les loyers. Alors, il n'emporte pas grand-chose pour ce road movie de plusieurs milliers de kilomètres qui les emmène dans une destination lointaine, le Nebraska. Pourquoi là-bas ? Eh bien, on ne le saura qu'à la toute fin. Avant ce moment de révélation, eh bien, c'est le voyage qui nous intéresse et ce qui se passe entre tous ces personnages délestés du chien, abandonnés en cours de route dans un chenil.
18: Just take one.
19: What time are you open? Probably tonight.
20: Is Dad mad at us? I don't know.
1: Du jury au festival de Deauville sur la route d'Ohama de Cole Webley. nous emmène sur la route, donc croisant les hôtels un peu miteux, les stations-service où il est toujours bon pour les enfants de choper des glaces ou des bonbons. Alors à chaque arrêt, hein, on sent que le père compte les dollars, mais se refuse pourtant à mécontenter ses enfants qui sont pour le moins attachants. Âgés de 8 et 10 ans, ils suivent leur père sans savoir où il va. Alors il y a le lac Salé, hein, sur lequel ils font du cerf-volant, tandis que le père, lui, semble soucieux du trajet qu'il a entrepris. Il y a aussi le zoo de la ville qu'on leur a recommandé comme une attraction à ne pas manquer. Et en les voyant tous les trois, sans leur mère absente, et on sait pourquoi, hein, eh bien on saisit qu'ils ont là toute d'une famille, mais que ce bonheur n'est qu'apparent. Que cette famille, le père semble incapable de la porter, l'assumer, incapable d'être tout à fait tendre et dur quand il faut. Durant ce voyage, ce que l'on voit est ce que l'on va quitter. On sent à mesure que le film arrive à son terme que le père a pris bien une décision radicale, alors que la plus grande partie du film se partage entre route, discussion familiale, jeux entre enfants et moments d'évasion avec ces grands espaces américains. La fin, elle, est dédiée à l'émotion et puis aussi à l'explication. Sur la route, Dohama est un film clair, court, 83 minutes seulement, qui met au jour une réalité sociale de notre époque et dont les derniers mots sont « je crois que j'ai besoin d'aide ». Sur la route, Dohama est en salle depuis le 22 juillet.
17: Au revoir.
18: Au revoir.
17: Au revoir.
18: Ça s'impose.
21: Mais pour quelle raison ?
18: Qu'est-ce que vous racontez ? Mais qu'est-ce que c'est que cette histoire ?
22: Je ne connais pas la réponse moi-même.
18: Comme vous êtes bizarre.
22: Oui.
18: C'est difficile de répondre.
22: C'est une plaisanterie !
1: On se retrouve la semaine prochaine. Nous aurons deux films d'actualité, The Ugly et puis Le Triangle d'Or. Et nous reviendrons avec nos séries, toi avec un réalisateur aussi compositeur.
0: Oui, Alejandro Amenábar.
1: Et moi je vous parlerai de Wolf Creek. À la semaine prochaine.
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0: 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Bonjour mes vadrouilleuses et vadrouilleurs. Bienvenue dans votre nouvelle émission Vadrouille en Val de Sioule. Chez nous, on est des rockstars. Et pour vous le prouver, direction La Bosse à Échassières, plus précisément au musée Wolframine, la maison des minéraux. Jean-Christophe Thénault, le responsable, nous fait visiter et découvrir ce monde fascinant des minéraux. Pour le coup de cœur, on part à Charroux, à la boutique Le Monde des Stones. Eric et Sophie Dupuis nous présentent toutes les pierres et activités proposées dans leur boutique. Pour ne plus voir les cailloux de la même manière, c'est maintenant avec Vadrouille en Val de Sioule. Je suis aujourd'hui à Échassières et plus précisément au musée Wolframine, la maison des minéraux, en présence de Jean-Christophe Thénault qui m'accueille. Bonjour Jean-Christophe.
1: Bonjour Delphine.
0: Merci de m'accueillir ici à Wolframine une nouvelle fois parce qu'on aime bien venir observer les minéraux. C'est toujours un vrai trésor qu'on découvre quand on arrive ici. Mais alors avant de se pencher sur la collection et sur les animations de cet été,

0: vivre la géologie, d'être acteur de la découverte et voilà, de s'émerveiller.
1: Quel lien entre le musée Wolframine et Échassières, ici au carrefour de la Beauce?
0: On est sur la commune d'Échassières. Le musée appartient à la commune d'Échassières. C'est un peu aussi un moyen pour la commune de mettre à l'honneur son originalité, son patrimoine géologique et minéralogique, puisque c'est un site de très grande renommée, avec un sous-sol, véritablement un coffre-fort, et beaucoup de minéraux qui sont spectaculaires pour les amateurs, les collectionneurs, et puis aussi tout un aspect industriel qui est réel.
1: Qui est très important. Et alors, pour les visiteurs, qu'est-ce qui les surprend quand ils franchissent la porte ici de Wolframine? Est-ce qu'il y a quand même un effet waouh? Vous parliez de coffre-fort ou de, moi je disais un trésor quand on arrive, mais c'est vrai qu'il y a ce côté un peu spectaculaire quand on ouvre les portes, on franchit la porte.
0: Alors je pense que l'effet waouh, paradoxalement, il se produit à la fin de la visite. C'est-à-dire après que les visiteurs aient observé les minéraux avec les loupes binoculaires. Et là, véritablement, c'est un peu la dernière image de leur visite, et c'est vraiment la surprise, parce que observer avec les microscopes les minéraux, les micro-minéraux qui font la renommée du site d'Échassières, c'est quelque chose d'assez bluffant, entre guillemets, et voilà, je crois que c'est quelque chose que les gens retiennent, parce qu'il y a ce côté éblouissement, ce côté émerveillement qui est réel. On a de très beaux minéraux dans les vitrines, hein, on les voit autour de nous, mais bon, ça c'est quelque chose qu'on peut voir aussi dans d'autres occasions, alors que la micro-minéralogie, en plus de la micro-minéralogie locale, ça c'est vraiment quelque chose de spectaculaire et qui saisit, qui étonne les visiteurs.
1: Et alors justement, pour la visite, donc on commence en général par le film Cénovision, c'est ça?
0: Oui, alors on fait une petite présentation, on explique un peu le musée, les gens après soit visitent par eux-mêmes, on reste évidemment à leur disposition pour répondre à leurs questions. Il y a donc deux salles d'exposition, il y a le spectacle audiovisuel, il y a un documentaire également, il y a matière vraiment à s'imprégner de l'histoire géologique, humaine et minière du site. Et on peut poursuivre après, puisqu'il y a d'autres minéraux qui ne sont pas que d'ici, pour en prendre plein les yeux et continuer la découverte avec on a un ordinateur à disposition, les gens peuvent par eux-mêmes aller faire des recherches et compléter leur découverte.
1: Mais donc le clou du spectacle, c'est la partie plus atelier. Alors on est juste à côté là, Jean-Christophe, donc il y a combien? Peut-être une trentaine, une cinquantaine de minéraux différents qui sont présentés sur la table. Et donc l'idée, c'est que vous les positionnez dans les loupes binoculaires pour qu'on puisse les observer de plus près.
0: Alors en fait, il y a deux temps, hein. Vous voyez, on a des minéraux, on a des roches, on a des cartes. Donc pour que ça soit vraiment interactif et que ça soit basé sur l'échange aussi. Comme ça, ça permet aussi, puisqu'on est un territoire touristique, on voit la carte que l'on a ici, où on peut deviner le cours sinueux des gorges de la Sioule. Donc ça donne du sens. Les gens aiment bien aller pendant l'été découvrir les gorges de la Sioule, et ça donne du sens parce que évidemment les paysages sont conditionnés par la géologie. Donc ça permet d'expliquer un peu tout ça, de parler de la plaine avec Ghana, du secteur de Charroux évidemment dans les plus beaux villages de France, du Saint-Pourcinois, des gorges de la Bouble. Tout ça est présenté sur la carte géologique et ça permet aux personnes de comprendre la diversité sur un territoire assez proche des uns des autres, mais avec une mosaïque de territoire assez intéressant. Et donc après, voilà, il y a la partie microscope, les loupes, où là, on a nos petits échantillons présentés, certains bruts, d'autres préparés dans des petites boîtes. Et là, c'est l'émerveillement, puisque là, on plonge littéralement dans les minéraux, on a les formes, les couleurs, le relief qui apparaît, donc c'est vraiment une féerie minérale.
1: Parmi les minéraux que vous exposez ici ou que vous présentez dans les ateliers, est-ce qu'il y en a un qui est votre préféré? C'est dur de choisir.
0: Oui. Oui, c'est très dur de choisir parce que, alors c'est vrai que maintenant j'ai une faiblesse pour les minéraux d'Échassières, pour les micro-minéraux d'Échassières, parce que je trouve que c'est tellement extraordinaire, il y a un émerveillement renouvelé. Puis comme on a la chance de pouvoir, l'été ça fait partie de nos animations, de pouvoir aller découvrir ça sur le terrain, eh ben il y a une quête, entre guillemets, et parfois on arrive à récupérer des très très belles choses. Et quand on les met sous la loupe, c'est la révélation, parfois pas, il faut le reconnaître aussi, mais il arrive parfois qu'on a des choses assez exceptionnelles. Donc vous citez un nom, ça serait bien compliqué, mais le global sur Échassières.
1: Côté animation justement, Jean-Christophe, est-ce que vous pouvez nous en dire plus? Quelles sont toutes les animations que vous proposez pendant l'été, s'il vous plaît?
0: Alors on a un peu nos animations

0: qui reviennent d'année en année, mais parce que ce sont des valeurs sûres et qui correspondent aussi à la demande de nos visiteurs, qui leur plaisent bien. Donc on a nos initiations à la Baté, où on va découvrir le sable de la Sioule, hein, puisque l'été on aime bien marcher au bord de la rivière. Eh ben, on marche sur quoi? Donc on va expliquer tout ça, on va observer ces minéraux ensuite avec les loupes binoculaires, et c'est couplé parfois avec des animations en partenariat avec l'association Paléauvergne à Mena, où là on va aussi aller découvrir le site paléontologique de Mena avec la visite du musée et des fouilles paléontologiques. Et puis on a aussi donc des géorandos en vélo électrique, où on va découvrir aussi le secteur avec l'assistance du vélo électrique, donc c'est très agréable, avec une jolie boucle. Ça, c'est en partenariat avec un vélo à la campagne à Louroux de Bouble. Et puis, on a nos sorties recherche de minéraux en carrière, dans la carrière des Caolins de Beauvoir, où là, ben, on est au cœur de ce site assez unique. Pour les participants, c'est une occasion, ben, voilà, de récolter ben, les quartz, comme on peut en voir quelques-uns ici, des choses plus petites comme les micro-minéraux, et de comprendre l'originalité aussi. Ça permet de comprendre ce qui fait l'originalité de ce site, puisqu'on est dans cette carrière et on voit comment ça se présente. Puis après, on a aussi tout un tas d'animations qui scandent un peu notre saison. On a eu les Journées Nationales de la Géologie, on a eu une animation qu'on appelle « Amène ton caillou », où les gens viennent avec leur caillou et on va discuter autour de ce qu'ils ont, parce que des fois, ils ont oublié le nom ou ils ne connaissent pas le nom, donc c'est un moment aussi d'échange. Et on aura les journées du patrimoine, on aura aussi d'autres animations qui seront proposées. Donc on accueille aussi pour des randonnées ponctuelles des groupes, ils peuvent nous solliciter et on les accompagne pour décrypter, comprendre un peu ce secteur sous l'angle géologie et minéralogie.
1: C'est hyper complet. Alors pour retrouver justement tout le calendrier de ces animations et toutes les caractéristiques, on regarde quoi? Le site internet, la page Facebook, comment on fait? On vous appelle?
0: Alors on peut nous appeler, c'est bien aussi, effectivement, le site internet, musée-wolframine, et le Facebook.
1: Et alors Jean-Christophe, est-ce que depuis toutes ces années que Wolframine existe, est-ce que vous vous souvenez d'une anecdote ou un moment particulier avec un visiteur qui a été particulièrement ému ou quelque chose de mémorable qui s'est produit ici et voilà, que vous gardez en tête?
0: Moi je retiens quand même des personnes qui, l'année suivante ou plus tard, reviennent et en me disant ils étaient venus avec des enfants qui sont devenus plus grands. On a déclenché quelque chose. Ils ont acheté une loupe binoculaire, par exemple. Et ça me paraît intéressant parce que, quelque part, on est un peu des modestes passeurs sur cette science qui est fascinante, mais qui peut être un peu complexe. Et que les gens, après, reviennent en nous disant, bah voilà, on était venus avec le petit ou la petite et ça l'a tellement intéressé, on lui a acheté une loupe binoculaire ou il a commencé une collection. C'est un beau clin d'œil.
1: Est-ce que le fait de ne plus regarder les cailloux de la même manière, ça fait partie de vos objectifs pour le public?
0: Ah oui, oui, oui. Ben, je pense que la première porte d'entrée, c'est l'émerveillement. Et là, on est servi parce qu'il y a vraiment cette thématique-là qui est présente. Et à partir d'émerveillement, on peut susciter des interrogations. Les gens peuvent, voilà, en fonction chacun de son parcours scolaire ou pas. Hein, mais l'émerveillement, il est accessible à tout le monde. Et après, eh ben, chacun peut cheminer, voilà, réfléchir, continuer à s'intéresser à la thématique, voir les liens qu'il y a aussi dans notre vie quotidienne. Parce que évidemment, c'est des sujets importants. Et voilà. Mais le côté émerveillement, moi, me semble très intéressant pour que les gens poursuivent dans la découverte.
2: Elle vous éclaire, vous réchauffe et dirige toute votre existence sans qu'il soit possible de s'en extirper. Celle qui a bouleversé ma vie avait pour attirance un monde apparemment froid, inerte et figé, l'univers minéral. Je n'étais pas à proprement parler destiné à cette passion. Je me nomme Jean-Baptiste Bouillet et je suis banquier. À dire vrai, mon métier m'intéressait surtout pour le temps qu'il me laissait et les finances qu'il me procurait pour assouvir cette passion. Je partageais la fascination des roches avec Henri Lecoq. Lui et moi étions devenus de bons amis et fidèles serviteurs de la cause minérale. Henri était pharmacien à Clermont-Ferrand et réussissait remarquablement dans ses affaires. Il m'étonnait sans cesse par ses connaissances profondes, tant en botanique qu'en géologie.
1: L'intérêt aussi de Wolframine ici, c'est de se rendre compte qu'on a énormément d'objets du quotidien qui sont fabriqués à partir de minéraux. Et c'est le cas notamment avec le wolfram, qui est le minéral emblématique du lieu. Donc qu'est-ce qu'on fabrique par exemple avec ce minéral ?
0: Ce wolfram donc, qui a donc donné le nom au musée, puisque c'était la volonté aussi de mettre un peu à l'honneur une des richesses minières du sous-sol, ben ce wolfram, comme c'est un minerai de tungstène, il a servi pendant longtemps, alors je dis il a servi pendant longtemps parce qu'ici il est plus exploité, il l'est dans d'autres régions du monde, mais pour faire les filaments des ampoules électriques, pour faire des outils de coupe, quand on fait du bricolage, des outils au carbure de tungstène, et ben pour avoir le tungstène, il faut le wolfram en général. Ça permet de faire des aciers très résistants à l'usure. Donc, voilà des quelques exemples d'utilisation. La porcelaine, ben il faut le kaolin pour la faire. Tous ces exemples qui sont présentés dans nos vitrines pour faire le lien et de se dire que dans les objets du quotidien, ben, il y a un pourcentage plus ou moins élevé qui rentre dans la fabrication à partir de ces minerais.
1: Et alors, est-ce que se rendre compte que finalement, tous les objets qui nous entourent sont issus de ressources naturelles, ça permet de prendre conscience justement du fait qu'il faut qu'on préserve ces ressources et qu'on y fasse attention ?
0: Ben, il y a de multiples enjeux autour de ces ressources, de ces matières premières. Il y a l'enjeu souveraineté énergétique, il y a l'enjeu indépendance énergétique, il y a la nécessité aussi de les utiliser de manière pérenne et donc de pouvoir aussi mettre l'accent beaucoup sur le recyclage, de savoir que voilà, il y a des gisements, il y a des ressources, il y a des réserves, mais que il faut aussi essayer de raisonner sur des productions pérennes qui puissent être recyclées pour essayer que ça puisse s'intégrer dans un contexte de la longue durée.
1: Est-ce que vous pouvez, par exemple, nous expliquer, là, au niveau de l'atelier avec la loupe binoculaire, justement, qu'est-ce qu'on peut observer et découvrir dans les échantillons que vous présentez ?
0: Il y a deux temps, en fait. Vous voyez, là, on a des échantillons bruts. Ça, c'est des choses qui sont récoltées à l'occasion des sorties en carrière, des fouilles estivales. Donc, voilà, ça montre aussi à l'œil nu que ça semble pas particulièrement séduisant quand on les regarde comme ça. Et puis, eh bien, une fois qu'elles sont sous la loupe binoculaire, que on regarde. Delphine, vous pouvez regarder.
1: Alors, je positionne mes yeux sur la loupe. Et là, c'est magique. C'est quand même hyper bluffant parce que ce qu'on voit à l'œil nu ou à l'intérieur de la loupe binoculaire n'a absolument rien à voir. C'est hallucinant. Cailloux au départ, mais c'est vrai que quand on les regarde de plus près... Oh, on a l'impression qu'il y a des petits œufs sur celle-là. On dirait qu'il y a toute une petite colonie et l'autre.
0: C'est ça. Et alors, ce qui est intéressant dans l'échange, parce que c'est le but aussi avec cet atelier, les gens ils expriment un peu quand ils observent. On dirait ceci, on dirait cela. Donc c'est vrai que il y a un côté intéressant pour voir l'imaginaire des personnes. Et c'est vrai qu'à chaque fois qu'on observe là, on voit des formes différentes. On peut s'imaginer dans des fonds marins. On peut imaginer des ressemblances avec des plantes. Donc voilà, on est happé par cette profondeur de champ et on a des choses vraiment assez, assez extraordinaires.
1: Dans vos vitrines, vous avez des échantillons qui sont quand même des belles pièces. Alors, est-ce qu'il y a vraiment un ou deux plus particulièrement remarquables, à votre avis ?
0: Ah ben, on a un très beau minerai d'étain, là, la cassitérite. Vous voyez, ça fait des petits cristaux noirs. C'est une belle cristallisation de ce minerai d'étain. Et puis, c'est un petit lien avec le site dont on parle beaucoup depuis quelques années. Et ben, c'est ce fameux minerai de lithium. Donc, vous voyez, c'est des petits micas un peu jaune nacré. Et là, avec un échantillon richement doté, puisqu'on voit beaucoup, beaucoup de micas lépidolites. Donc ça, c'est des très beaux échantillons sur l'aspect, on va dire, minéralogique pur.
1: Et qui viennent pour les deux des chassières.
0: Ah oui, tout ça, c'est Beauvoir. C'est la carrière de Beauvoir. Ce minerai d'étain et le minerai de lithium, c'est Beauvoir.
1: Donc on voit effectivement que le sous-sol est extrêmement riche et varié, en fait, diversifié.
0: C'est ça. On parle d'un gisement polymétallique sur Beauvoir. C'est vrai que c'est assez unique en France et au-delà, d'avoir un site géologique comme ça, très original, très complexe sous certains angles, mais très intéressant en termes de minéralogie, puisque toute cette histoire géologique explique aussi la diversité minéralogique de ce secteur.
1: Alors Jean-Christophe, pour finir de convaincre nos auditeurs qui n'auraient encore peut-être pas osé venir jusqu'à la Bosse ici pour franchir les portes de Wolframine, est-ce que vous pouvez nous donner 3 bonnes raisons de venir ici à Wolframine ?
0: Ben, la première, c'est si on a envie d'en prendre plein les yeux et de s'émerveiller, c'est l'adresse. Deuxième raison, je dirais que on est aussi à proximité d'un lieu qui est la forêt domaniale des Colettes, avec d'autres sites touristiques complémentaires. Donc pour tout un chacun, c'est intéressant pour la randonnée, pour le parc Acrobranche, pour d'autres musées. Donc on peut passer une belle journée sur le secteur de la Bosse. Puis une pointe d'humour, les gens repartiront en étant des rockstars.
1: Et alors Jean-Christophe, vous aussi vous êtes une rockstar, est-ce que vous voulez ajouter quelque chose ? Est-ce qu'il y a d'autres informations à donner sur les animations de cet été, le musée en lui-même ?
0: Nous appeler parce que sur certaines animations on est limité en termes d'effectifs. Toutes les réservations se font par inscription puisqu'on est limité soit pour des raisons de qualité de sortie ou pour sécurité.
1: Alors est-ce que vous pouvez nous redonner toutes les coordonnées de Wolframine, que ce soit l'adresse, téléphone, site internet, etc., etc.
0: Alors le site internet musée-wolframine.fr. On a le Facebook, évidemment, et ensuite on a le téléphone 04 70 90 44 99.
1: C'est noté. Donc, chers auditeurs, comme on dit, il n'y a plus qu'à, et vous aussi, vous deviendrez des rockstars. Voilà, ça c'est dit. Merci beaucoup, Jean-Christophe, d'avoir répondu aux questions de Vadrouille en Val-de-Sioule. Et puis, passez un bel été.
0: Merci Delphine, et bel été à vous aussi.
1: Il ne vous reste plus qu'à prévoir une sortie à Wolframine cet été. Pour petits et grands, visitez le musée, profitez des activités et vous allez passer une excellente journée. C'est l'heure du coup de cœur. Nous poussons la porte du monde des Stones à Charroux. Rencontre avec les pierres et toute leur vertu réconfortante.
3: Bonjour Delphine.
1: Dans cette boutique du monde des Stones, c'est un petit peu la caverne d'Ali Baba. Des minéraux et des cailloux.
3: C'est exactement ça, c'est ce que nous essayons de créer. C'est une passion qui est née il y a plusieurs années maintenant. Nous avons installé nos valises ici à Charroux en 2014. Voilà, on a développé le secteur minéraux avec la lithothérapie, les énergies. Une expérience de vie qui nous permette de conseiller les clients, de les orienter éventuellement. Donc voilà, un beau travail depuis cette période. Et nous avons aussi développé le côté yoga, méditation en son par la suite. Apprendre aux gens à se détendre, à prendre le temps de prendre soin d'eux, ce qui n'est plus évident du tout en ce moment. Donc voilà, c'est un peu notre leitmotiv pour notre boutique.
1: Avant de rentrer vraiment dans le détail de ce qu'on trouve ici à la boutique du Monde des Stones, du coup pour Sophie et vous Eric, ça a été vraiment un changement d'activité en 2014. Comment vous vous êtes dit on va ouvrir cette boutique de pierre ? Comment c'est venu à vous ?
3: C'est un peu le hasard qui nous a, enfin c'est surtout le hasard qui nous a amené à Charroux. L'histoire d'ouvrir une boutique de minéraux, ça s'est fait un peu avant. Donc nous avions été initiés aux énergies et aux minéraux et à la lithothérapie et puis moi, je suis aussi créateur d'orgonite, donc qui sont aussi des éléments énergétiques. Et nous avons voulu tester ça lors d'un festival. Nous avions loué un stand et voilà. Et après cette expérience, ça a été une évidence de se lancer.
1: Alors, que trouve-t-on exactement dans votre boutique et quels sont vraiment les produits ou les spécialités qui attirent le plus les visiteurs ?
3: La grande spécialité de la boutique, ce sont les orgonites, une association de résine, de métal et de cristal de roche à laquelle on associe des minéraux pour leurs bienfaits. Et ça, c'est vraiment le produit phare de la boutique puisque nous en vendons pas mal sur une année. Donc ce sont toutes des créations originales, ce n'est pas des productions en série, ce sont juste des créations. Et l'avantage des orgonites, c'est qu'on les fait tester en boutique, donc les gens ressentent les effets dans les 3, 4, 5 minutes qui suivent, et ça leur permet d'acheter quelque chose qui les a convaincus.
1: Il y a des sceptiques quand même ?
3: Non, mais oui, bien sûr, il y a des sceptiques. Il y a des gens pour qui ça ne fonctionne pas, que ce soit les orgonites, que ce soit les minéraux, parce qu'ils n'ont pas cette démarche-là et qu'ils ne sont pas ouverts à ce genre de pratique. Par contre, il faut se rappeler que tout est énergie, donc que ce soit l'air, que ce soit les minéraux, les plantes, les arbres, les animaux, nous.
1: Combien de pierres et de minéraux différents vous avez ici au monde des Stones maintenant ?
3: On tourne aux alentours des 90 minéraux proposés sous différentes formes, que ce soit des pendentifs, des bracelets, des pierres roulées, des galets. Voilà, donc c'est déjà une belle collection. Malheureusement, on ne peut pas pousser les murs, donc c'est difficile de développer plus.
1: Et comment vous les choisissez, toutes ces pierres ? Est-ce qu'il y a, vous, des critères particuliers, l'origine géographique, la pureté de la pierre ? Comment vous faites votre sélection ?
3: La sélection va se faire en fonction des propriétés dans un premier temps. Et après, nous nous efforçons de trouver toujours des pierres de qualité. Parce que nous avons remarqué que souvent les pierres ne sont pas d'excellente qualité dans d'autres boutiques. Et donc nous, notre leitmotiv, puisqu'on aime ça, c'est de trouver de la belle qualité. Et après, ça va au ressenti, ça va au coup de cœur.
1: Pour quelqu'un qui découvre vraiment cet univers, quels sont les conseils que vous donneriez pour choisir sa première pierre ?
3: Lâcher prise et se laisser aller. Le corps, c'est exactement ce dont il a besoin. Donc, en général, quand les gens se laissent aller, juste être attirés par une couleur, par une forme, en général, ça correspond bien à une attente du moment. Et les personnes chez qui on voit le plus de choix positifs, ce sont les enfants. Les enfants, ils vont spontanément vers quelque chose dont ils ont besoin, ce qui étonne souvent leurs parents, d'ailleurs. Voilà, c'est assez amusant parce qu'ils ne réfléchissent pas, que nous on réfléchit. Donc la première chose à faire, c'est lâcher prise.
1: Et faire confiance à son instinct, en fait.
3: C'est ça, exactement ça. Mais comme dans la vie de tous les jours, en fait, hein, c'est faire confiance à ses ressentis, à son instinct. Et c'est souvent comme ça que les choses se passent bien.
1: Vous recevez à Charroux ici des touristes, mais vous avez aussi une clientèle fidèle et régulière. Et est-ce que vous observez une différence justement entre les attentes des uns et des autres quand ils arrivent dans votre boutique ?
3: Il faut en fait catégoriser les gens, pas par rapport touristes ou habitués. Évidemment, on a beaucoup d'habitués, même des thérapeutes, des profs de yoga, enfin des gens qui voyagent dans les énergies. Mais même chez les touristes, il y aura de tout. En fait, il y a des personnes qui connaissent bien, donc qui aiment les pierres, et donc pour leur propriété ou pour leur beauté, donc qui rentreront dans la boutique déjà conquis. Et après les autres, ben c'est à nous de leur faire prendre conscience des choses, essayer de leur faire prendre conscience des choses et les guider au mieux, en fait.
1: En plus des argonites que vous créez vous-même, Eric, est-ce qu'il y a une pierre ou un autre objet de la boutique qui vous tient particulièrement à cœur ?
3: Non, la boutique.
1: L'ensemble.
3: L'ensemble, c'est un ensemble. On a créé une boutique que l'on ne trouvait pas. Et nous, en tant qu'amateurs de pierre, quand on rentrait dans des boutiques de pierre, en général, il faut demander la clé. On ne peut pas les toucher, on ne peut pas les ressentir. Et c'était très frustrant. Donc nous avons plutôt ouvert une boutique à notre image, en fait. On fait confiance, tout est accessible. Voilà, tant qu'on fait les choses avec respect, pour nous, ça nous va bien.
1: Au-delà de la vente, est-ce que vous proposez des conseils personnalisés, des ateliers, des animations ou d'autres services autour justement des pierres, des minéraux, du bien-être ?
3: Le conseil fait partie de notre passion. Alors oui, évidemment, on conseille beaucoup les gens par rapport à ce qu'ils nous le demandent, évidemment, par rapport à ce qu'ils recherchent. Après, d'autres spécialités, moi je suis aussi énergéticien, donc voilà, je fais des séances de magnétisme de temps à autre, mais notre parcours de vie et puis notre initiation aux énergies nous permettent quand même de bien conseiller les gens et de les aider à traverser des périodes difficiles.
1: C'est vraiment un réconfort, quelque chose de bienveillant, la pierre et les minéraux. C'est pas forcément évident hein, de se dire on voit un petit caillou et ça va nous apporter du bien-être.
3: Ça peut l'être. C'est fonction de l'appréhension que la personne va avoir en fait sur les minéraux. On en voit qui n'y croient pas du tout, donc on va plutôt leur conseiller de ne rien acheter. Mais malgré ça, chez ces gens-là, il y a des gens qui achètent et puis qui se rendent compte qu'en fin de compte, ça leur apporte du bien. La condition première, c'est vraiment le lâcher prise et de ne pas réfléchir toutes les 5 minutes à savoir si la pierre nous a fait du bien. Donc on voit tout, on voit des gens qui n'y croient pas du tout, ben, on va même pas essayer de les conseiller. Voilà, c'est leur choix et c'est leur droit. Et puis il y en a qui veulent essayer, donc on leur donne les conseils pour essayer. Donc, c'est-à-dire, en gros, porter la pierre, ne pas s'en soucier, ne pas essayer de détecter les résultats, et puis, bien sûr, entretenir sa pierre. C'est indispensable, purification et réénergisation. Voilà.
1: Est-ce que vous envisagez de nouveaux projets ou des évolutions diverses pour la boutique, des nouveautés dans les mois à venir ?
3: Alors, il y a un projet qui est prêt. C'est une transmission sur le magnétisme. Et ce ne sera pas une formation, ce sera une transmission. Donc, voilà, c'est un concept, je ne crois pas qu'on le fait déjà quelque part. C'est prêt, tout est cadré. Il faut juste que je me lance.
1: Pour terminer, si vous deviez donner une seule bonne raison aux auditeurs de venir ici, pousser la porte du monde des stones dans la cour des dames à Charroux lors de leur prochaine balade, quelle serait cette bonne raison ?
3: La toute première bonne raison, avant de parler d'achat ou de conseil, c'est avoir envie de prendre soin de soi et s'accorder du temps pour s'équilibrer, pour rester ancré dans une société un petit peu en difficulté. C'est la première condition, en fait, c'est avoir envie de prendre soin de soi. Et je pense que il ne devrait rien exister d'autre.
1: Merci beaucoup Eric. Est-ce que vous pouvez nous redonner toutes les coordonnées de la boutique pour vous retrouver facilement, vous contacter ?
3: Nous avons un site internet, Le Monde des Stones, évidemment. Après, nous avons une adresse Gmail, donc lemondedesstones@gmail.com. Nous avons deux numéros de téléphone, donc pour moi c'est le 06 43 23 31 98. Et puis pour Sophie, c'est le 07 85, 94, 20 et 95. Voilà. Et ne pas hésiter à laisser des messages parce que nous ne répondons pas spécialement vu tous les démarcheurs qui nous harcèlent tous les jours. Voilà.
1: On laisse bien son nom, ses coordonnées pour qu'Éric ou Sophie vous rappelle. Et à Charroux, c'est très simple. Vous trouvez la Cour des Dames en plein centre du village. Et là, vous ne pourrez pas louper le monde des Stones. Merci beaucoup, Éric, d'avoir répondu aux questions pour Vadrouille en Val-de-Sioule. Et puis, je vous souhaite un très bel été.
3: Merci Delphine, à vous aussi. On fait au mieux.
1: Vadrouille en Val-de-Sioule, c'est fini pour aujourd'hui. Comme toujours, pour plus d'informations sur nos sujets du jour, contactez votre office de tourisme et consultez notre site www.valdesioule.com. On se retrouve très vite pour de nouvelles rencontres et découvertes en Val-de-Sioule. Bel été et surtout, restez au frais et toujours connectés à Radio Coquelicot 99 FM, bien sûr. À bientôt, mes vadrouilleuses et vadrouilleurs.
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0: 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Il est inutile de vous présenter Alphonse Daudet, célèbre écrivain du 19e siècle, né à Nîmes, d'une famille d'origine sévenole. On se souvient de ses contes, La chèvre de Monsieur Seguin, Le curé de Cucugnan, Tartarin de Tarascon, mais il a été aussi romancier. Et à titre personnel, son roman Le Petit Chose a marqué mes lectures de jeunesse. On oublie parfois qu'il est aussi le librettiste de l'Arlésienne, la célèbre œuvre de Bizet. Mais Alphonse Daudet, c'est d'abord et surtout pour chacun d'entre nous, les lettres de Montmoulin. Il a fait régulièrement des séjours à Fontvieille, au château de Montauban, pour retrouver le calme de la Provence. Il connaît et admire le moulin Ribet, aussi appelé moulin Saint-Pierre, installé sur cette même commune. Plongeons-nous dans ce que nous en dit l'auteur dans son ouvrage autobiographique « À travers ma vie et mes livres » publié en 1888. Braves gens, maison bénie, que de fois l'hiver je suis venu là me reprendre à la nature, me guérir de Paris et de ses fièvres, aux saines émanations de nos petites collines provençales. J'arrivais sans prévenir, sûr de l'accueil, annoncé par la fanfare des paons, des chiens de chasse, miracle, miraclet et tambour, qui gambadaient autour de la voiture, pendant que s'agitait la coiffe arlésienne de la servante effarée, courant avertir ses maîtres, et que la chère maman me serrait sur son petit châle à carreaux gris, comme si j'avais été un de ses garçons. 5 minutes de tumulte, puis les embrassades finies, ma main dans la chambre, toute la maison redevenait silencieuse et calme. Moi, je sifflais le vieux miracle, un épagneul trouvé à la mer sur une épave par des pêcheurs du Pharaman, et je montais à mon moulin. Une ruine, ce moulin, un débris croulant de pierres, de fer et de vieilles planches qu'on n'avait pas mis au vent depuis des années et qui gisaient, les membres rompus, inutiles comme un poète, tandis que tout autour, sur la côte, la meunerie prospérait et virait à toutes ailes. D'étranges affinités existent de nous aux choses. Dès le premier jour, ce déclassé m'avait été cher. Je l'aimais pour sa détresse, son chemin perdu sous les herbes, ces petites herbes de montagne grisâtres et parfumées avec lesquelles le père gaucher composait son élixir, pour sa plateforme effritée où il faisait bon sac à gagner à l'abri du vent, pendant qu'un lapin détalait ou qu'une longue couleuvre aux détours froissants et sournois venait chasser les mulots dans la masure fourmillée. Avec son craquement de vieilles bâtisses froissées par la tramontane, le bruit d'agrès de ses ailes en loques, le moulin remuait dans ma pauvre tête, inquiète et voyageuse, des souvenirs de courses en mer, de haltes dans les phares, les îles lointaines, et la houle frémissante tout autour complétait cette illusion. Je ne sais d'où m'est venu ce goût de désert et de sauvagerie, en moi depuis l'enfance, et qui semble aller si peu à l'exubérance de ma nature, à moins qu'il ne soit en même temps le besoin physique de réparer dans un jeûne de parole, dans une abstinence de crise de gestes, l'effroyable dépense que fait le méridional de tout son être. En tout cas, je dois beaucoup à ces retraites spirituelles, et nul ne me fut plus salutaire que ce vieux moulin de Provence. J'eus même un moment l'envie de l'acheter, et l'on pourrait trouver chez l'auteur de Fontvieille un acte de vente resté à l'état de projet, mais dont je me suis servi pour faire l'avant-propos de mon livre. Alphonse Daudet s'est servi de cette envie d'acheter le vieux moulin de Provence pour en faire l'avant-propos de la première édition des lettres en 1869. La plupart des lettres trouvent leur origine dans les séjours de Daudet en Provence et dans ses excursions joyeuses avec ses amis des Félibriges qui vont directement nourrir son livre. Rappelons-nous qu'il a rencontré Frédéric Mistral en 1859 et que s'en suivra une longue et grande amitié. Écoutons-le dans ses déclarations toujours tirées de « À travers ma vie et mes livres ». Souvent aussi, ma fantaisie rayonnait en petits voyages autour de mon moulin. C'était une partie de chasse ou de pêche en Camargue, vers l'étang de Vacarès, parmi les bœufs et les chevaux sauvages, librement lâchés dans ce coin de Pampa. Un autre jour, j'allais rejoindre mes amis les poètes provençaux, les Félibres. À cette époque, le Félibrige n'était pas encore érigé en institution académique. Nous étions au premier jour de l'église, aux heures ferventes et naïves, sans schisme ni rivalité. À cinq ou six bons compagnons, rires d'enfants, dans des barbes d'apôtres, on avait rendez-vous tantôt à Mayanne, dans le petit village de Frédéric Mistral, dont me séparait la dentelle rocheuse des Alpilles. Tantôt à Arles, sur le forum, au milieu d'un grouillement de bouviers et de pâtres venus pour se louer aux gens des masses. Et comme c'était bon, dans une de ces escapades lyriques, de revenir au moulin se reposer sur l'herbe de la plateforme, songer au livre que j'écrirai plus tard avec tout cela, un livre où je mettrai le bourdonnement qui me restait aux oreilles de ces chants, de ces rires clairs, de ces féeriques légendes, un reflet aussi de soleil vibrant, le parfum de ces collines brûlées, et que je daterai de ma ruine aux ailes mortes. En 1869, les lettres de mon moulin paraissent chez le célèbre éditeur Pierre-Jules Hetzel avec en sous-titre « Impressions et souvenirs ». Quelques pièces maîtresses comme « Les douaniers » ou « Les étoiles » ou « Les trois messes basses » n'y figurent pas encore et n'apparaîtront que dans l'édition définitive de 1879, publiée chez Alphonse Lemaire. Pendant cette période de 10 ans, la renommée de Daudet n'a cessé de croître et les lettres de Moulin deviennent son œuvre la plus populaire. Je vous propose maintenant de vous lire une lettre dont le titre est « Installation » et qui a paru pour la première fois dans le Figaro du 16 octobre 1868. Ce sont les lapins qui ont été bien étonnés. Depuis si longtemps qu'ils voyaient la porte du moulin fermée, les murs et la plateforme envahis par les herbes, ils avaient fini par croire que la race des meuniers était éteinte. Et trouvant la place bonne, ils en avaient fait quelque chose comme un quartier général, un centre d'opération stratégique, le moulin de Gemappe des Lapins. La nuit de mon arrivée, il y en avait bien, sans mentir, une vingtaine, assis en rond sur la plateforme, en train de se chauffer les pattes à un rayon de lune. Le temps d'entr'ouvrir une lucarne, fout, voilà le bivouac en déroute, et tous ces petits derrières blancs qui détalent, la queue en l'air, dans le fourré. J'espère qu'ils reviendront. Quelqu'un de très étonné aussi, en me voyant, et c'est le locataire du premier, un vieux hibou sinistre, à la tête de penseur, qui habite le moulin depuis plus de 20 ans. Je l'ai trouvé dans la chambre du haut, immobile et droit sur la couche, au milieu des plâtras, des tuiles tombées. Il m'a regardé un moment avec son aéron, puis, tout effaré de ne pas me reconnaître, il s'est mis à faire « ouh, ouh » et à secouer péniblement ses ailes grises de poussière. « Ces diables de penseurs, ça ne se brosse jamais !»« N'importe. Tel qu'il est, Avec ses yeux clignotants et sa mine renfrognée, ce locataire silencieux me plaît encore mieux qu'un autre, et je me suis empressé de lui renouveler son bail. Il garde, comme dans le passé, tout le haut du moulin, avec une entrée sur le toit, et moi je me réserve la pièce du bas, une petite pièce blanchie à la chaux, basse et voûtée, comme un réfectoire de couvent. C'est de là que je vous écris. Ma grande porte ouverte au bon soleil. Un joli bois de pin tout étincelant de lumière dégringole devant moi jusqu'au bas de la côte. À l'horizon, les alpilles découpent leurs crêtes fines. Pas de bruit. À peine, de loin en loin, un son de fifre. Un courlis dans les lavandes. Un grelot de mule sur la route. Tout ce beau paysage provençal ne vit que par la lumière. Et maintenant, comment voulez-vous que je le regrette de votre Paris bruyant et noir? Je suis si bien dans mon moulin. C'est si bien le coin que je cherchais, un petit coin parfumé et chaud, à mille lieues des journaux, des fiacres, des brouillards, et que de jolies choses autour de moi. Il y a à peine 8 jours que je suis installé. J'ai déjà la tête bourrée d'impressions et de souvenirs. Tenez, pas plus tard qu'hier soir, j'ai assisté à la rentrée des troupeaux devant un masque qui est au bas de la route. Et je vous jure que je ne donnerai pas ce spectacle pour toutes les premières que vous avez eues à Paris cette semaine. Jugez plutôt. Il faut vous dire qu'en Provence, c'est l'usage, quand viennent les chaleurs, d'envoyer le bétail dans les Alpes. Bêtes et gens passent 5 ou 6 mois là-haut, logés à la belle étoile, dans l'herbe jusqu'au ventre. Puis, au premier frisson de l'automne, on redescend aux masses et l'on revient brouter bourgeoisement les petites collines grises que parfume le romarin. Donc, hier soir, les troupeaux rentraient. Depuis le matin, le portail attendait, ouvert à 2 battants. Les bergeries étaient pleines de paille fraîche. D'heure en heure, on se disait « Maintenant, ils sont à Aiguière. Maintenant, au Paradou. » Puis, tout à coup, vers le soir, un grand cri. « Les voilà !» Et là, au lointain, nous voyons le troupeau s'avancer dans une gloire de poussière. Toute la route semble marcher avec lui. Les vieux béliers viennent d'abord, la corde en avant, l'air sauvage. Derrière eux, le gros des moutons. Les mères un peu lasses, leurs nourrissons dans les pattes. Les mules à pompons rouges portant dans des paniers les agnelets d'un jour qu'elles bercent en marchant. Puis les chiens tout suants, avec des langues jusqu'à terre, et de grands coquins de berger drapés dans des manteaux de cadirou qui leur tombent sur les talons, comme des chapes. Tout cela défile devant nous joyeusement et s'engouffre sous le portail, en piétinant avec un bruit d'averse. Il faut voir quel émoi dans la maison. Du haut de leur perchoir, les gros pans verts et or à crête de tulle ont reconnu les arrivants et les accueillent par un formidable coup de trompette. Le poulailler qui s'endormait se réveille en sursaut. Tout le monde est sur pied. Pigeons, canards, dindons, pintades. La basse-cour est comme folle. Les poules parlent de passer la nuit. On dirait que chaque mouton a rapporté dans sa laine, avec un parfum d'Alpes sauvages, un peu de cet air vif des montagnes qui grise et qui fait danser. C'est au milieu de tout ce terrain que le troupeau gagne son gîte. Rien de charmant comme cette installation. Les vieux béliers s'attendrissent en revoyant leur crèche. Les agneaux, les tout-petits, ceux qui sont nés dans le voyage, qui n'ont jamais vu la ferme, regardent autour d'eux avec étonnement. Mais le plus touchant encore, ce sont les chiens. Ces braves chiens de berger, tout affarés après leurs bêtes et ne voyant qu'elles dans le mas. Le chien de garde a beau les appeler du fond de sa niche, le seau du puits tout plein d'eau fraîche a beau leur faire signe. Ils ne veulent rien voir, rien entendre, avant que le bétail soit rentré, le gros loquet poussé sur la petite porte à claire-voie et les bergers attablés dans la salle basse. Alors, seulement, ils consentent à gagner le chenil, et là, tout en lapant leur écuyer de soupe, ils racontent à leurs camarades de la ferme ce qu'ils ont fait là-haut, dans la montagne, un pays noir où il y a des loups et de grandes digitales de pourpre, pleines de rosée jusqu'au bord. C'était Les Voix Oubliées.
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0: Ok. Si on met un peu de son.
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1: Bonjour à toutes et à tous, une très belle fête aux Christine et aux Christelle ainsi qu'aux Ségolène. Et pour leur faire plaisir, eh bien allez, on leur offre une petite place, une entrée sur le champ de foire de Ghana à l'occasion du Festival des Cultures du Monde 52e édition. Une édition que l'on suit à la fois bien sûr sur le terrain mais aussi en présentation sur l'aréna. On se retrouve chaque soir d'ailleurs pour présenter les différents groupes présents. Et bah entre deux, j'ai pris mon micro et puis j'ai décidé de vous emmener visiter les lieux au petit matin et puis une partie de l'après-midi. On va se partager entre la place mais aussi l'espace nomade. Alors, vous êtes prêts? On y va plonger dans le monde du festival avec bien sûr musique pour débuter.
2: On va préparer au point.
1: Et voilà, petite mise en bouche pour débuter. On est sur le champ de foire à Ghana et là ce que vous entendez, ben, c'est ce qu'on appelle un bœuf en fait. Tous les après-midi, les musiciens de différentes nationalités se réunissent pour composer un petit morceau devant un public qui découvre, eux-mêmes découvrent un petit peu aussi. Et voilà, c'est parti de l'esprit de fête. Et donc là, ben, par exemple, on a le Kenya, la Finlande, l'Albanie. Donc c'est Luc, hein, le président.
3: Quel est le nom de ce groupe?
4: Albania.
3: Albania. Nous n'avons pas de nom, voilà, c'est le nom.
5: Sun Albania.
3: Sun Albania, c'est ok.
6: Hein? Ok. Improviso, Eni. Ok.
1: De l'improvisation, voilà. Allez, cette fois-ci, on y va. Voilà, chacun s'adapte au son de l'autre. Ça fait partie aussi de la grande communauté du Festival des Cultures du Monde. La suite, dans quelques instants, sur Radio Coquelicot.

0: D'un tambour à l'autre, sur la place du Festival des Cultures du Monde à Ghana, le Kenya et le Sri Lanka. Atelier pour les adultes de danse avec Chandarak qui nous propose de découvrir les gestes de ces danses particulières propres au Sri Lanka. Il a mis en scène la cérémonie d'ouverture du Festival des Cultures du Monde de Ghana. Et il continue à nous éblouir avec ses danseurs et ses danseuses. Je viens comme Radio Coplico cette fois.
1: Oh là
2: voilà.
1: Claude,
3: Marie-Annick,
4: Josiane,
5: Dory,
6: Sylvie.
0: Je voulais savoir pourquoi vous participiez à cet atelier adulte de danse avec le Sri Lanka.
3: Parce que j'aime beaucoup les danses et puis c'est accessible. Finalement, on se rend compte que c'est accessible et c'est magnifique à regarder. Voilà, puis finalement, c'est physique. On ne penserait pas que c'est autant physique que ça.
1: En fait, on est un groupe de danse folklorique de la région parisienne. Et tous les ans, moi ça fait 30 ans que je viens, mais il y en a d'autres, ça fait 6 ans avec moi. Et donc le but, l'objectif, c'est aussi de danser, d'apprendre des nouvelles danses, de rencontrer des cultures. Ça nous intéresse beaucoup parce que quand on pratique des danses de pays étrangers, on ne connaît pas forcément les cultures, les vraies façons de vivre cette danse. Et c'est pour ça qu'on est aux ateliers tous les ans. Voilà.
0: Alors qu'est-ce que vous avez appris par exemple là avec le Sri Lanka ?
6: On a appris les pas, les postures, la gestuelle.
7: Vraiment retourner les mains à l'extrême, ça c'est vraiment une position qu'on n'a pas l'habitude d'utiliser. Et effectivement, ça fait mal, même les doigts serrés, c'est difficile.
0: Alors, est-ce que ça vous permet de voir aussi les spectacles un peu autrement lorsqu'ils sont sur scène ?
1: Ça c'est ça le truc. C'est vrai que quand on l'a fait avec les gens et qu'on les voit faire le soir, c'est formidable. Et puis en plus, quand... la parcourir.
6: Un contact avec les danseurs, quand on les retrouve, ils nous sourient, ils nous parlent. Ils nous reconnaissent, disons.
1: Ils nous demandent de venir les remplacer au cas où.
3: Moi j'ai échangé avec c'était avec le Kenya hier, on a échangé les photos, des trucs comme ça, c'est super sympa quoi. C'est vraiment une découverte et puis il y a tous les pays du monde ici, c'est ça qui est fabuleux.
0: Et merci beaucoup et bonne répétition surtout. Hein. Je vous attends ce soir. Et après le Sri Lanka, sur la place au petit matin, il y a aussi des groupes de danseurs à la guinguette, forcément. Les centres de loisirs apprécient particulièrement cette activité. Et là, nous sommes avec l'Albanie.

0: Et voilà, la fête est sans fin, on apprend les pas de danse, on se débrouille aussi, entraîné par les danseurs qui seront sur scène le soir même. Et ça permet de créer toute cette ambiance que l'on connaît au Festival des Cultures du Monde de Ghana. Une découverte donc à faire encore ce vendredi, samedi, dimanche. Cette ambiance qui est inégalable. Et en plus, on peut aller boire un petit verre à la guinguette. Alors sur le champ de foire, on peut également trouver les matins entre deux musiques des ateliers. Des ateliers pour les enfants et là, on repart au Sri Lanka et on apprend à tisser. Alors pas les métiers de tissier traditionnels parce qu'on n'a pas eu le droit de les sortir. On a appris les métiers à tisser français tels qu'on les connaît. Mais en tout cas, c'est une activité qui demande beaucoup de patience à ces enfants du centre de loisirs. Alors on va découvrir un petit peu ce qu'ils font. Et comment ils le font, voilà, garçons et filles mélangés, c'est une activité complètement mixte, avec un petit peigne. Bonjour.
1: C'est Anna.
0: Radio Coquelicot. Voilà. Alors, on est au centre de loisirs, lequel, là, aujourd'hui ?
1: Vendat et Saint-Germain.
0: Donc, Vendat et Saint-Germain, là, c'était une activité qui était proposée dans le cadre des activités du centre ?
1: Exactement, oui, c'est ça. On est sur un mois sur le thème des cultures du monde, donc c'était très pertinent de venir ici. Et nous, on a la chance de partir sur un mini-camp. On a eu 3 jours sur place, avec différentes activités, de la danse, des activités plus culturelles, des activités créatives. Et ça a beaucoup plu aux enfants qui ont découvert différents pays, dont ils ne connaissaient même pas trop la localisation, etc. Donc, ça a appris beaucoup de choses aux enfants.
0: Alors là, ces enfants là, sont sur une activité qu'on peut pratiquer en France, mais en l'occurrence avec le Sri Lanka, là, c'est quoi ?
1: Exactement, c'est le tissage. Et donc là, ils le font avec de la laine, mais au Sri Lanka, on a appris que c'était pas fait avec la laine, c'était fait avec des matériaux qui ne peuvent pas sortir du territoire à cause de leur rareté sur place déjà.
0: Et l'idée, c'est que chacun ramène son tissage. Il y en a qui sont plus en avance que d'autres.
1: Hein. Oui, exactement. Mais oui, c'est ça l'idée, c'est qu'ils ramènent et c'est pour ça que ça les motive autant, je pense aussi.
2: D'accord.
0: Même bon. Est-ce que vous êtes d'accord pour que je vous interviewe,
3: quoi ? Oui.
0: Bon,
3: on va être connus dans le monde entier.
0: Dans le monde entier. Tu sais qu'il y a 80 pays qui nous écoutent sur Radio Coquelicot, sur Internet. Alors racontez-moi un petit peu ce que vous êtes en train de faire. Tu t'appelles comment ?
4: Yann. En train de faire du tissage. J'ai choisi de prendre une pelote de laine bleue pour faire un tapis. Après, il va aller dans ma maison ou dehors. Rita.
0: Toi, tu es au tout début du tissage. Hein.
4: Oui, parce que j'étais voir les Albaniens pour faire une danse avec eux parce qu'ils m'appelaient. J'ai pas pu faire tout de suite parce qu'ils étaient en train de faire un spectacle. Bon, je les regardais un petit peu, même si je l'ai vu quelques fois.
5: Je m'appelle Lorenzo. Là, je suis en train de faire un set de table pour mettre les casseroles. Les poils.
0: Et c'est compliqué ou pas ?
5: Là après au début un petit peu, mais après je pense que ça va aller quand on aura l'habitude.
0: Alors on va aller voir ton voisin. Et alors toi Dylan, qu'est-ce que tu as l'intention de faire avec ce tissage ?
6: Faire un et l'accrocher dans ma chambre pour faire une décoration.
0: Tu avais déjà fait du tissage ?
6: Non, c'est la première fois.
0: Et alors qu'est-ce que tu aimes dans le tissage ?
6: La laine. Je trouve ça bien et j'aime bien faire. Ça reprend un peu des cultures.
0: Ah Hugo, toi, c'est pas de la laine que tu es en train de mettre là, c'est quoi ?
7: C'est du coton parce que je trouve que c'est plutôt beau en faisant un tapis, alors j'ai choisi ça. J'aime bien, je trouve que ça occupe bien et c'est pas trop ennuyé, du coup, c'est bien.
0: Alors, Simon, toi, oula, c'est multicolore, dis-moi, on dirait la mer. Hein.
8: Ouais.
0: Dans tout ce festival, là, il y a des choses que tu as vues, que tu. Qui t'intéresserait, peut-être d'autres choses que tu aimerais voir ?
8: Le défilé, j'ai bien aimé.
0: Et voilà, comme quoi, il n'y a pas qu'Internet dans la vie. Il y a aussi le tissage et plein d'autres activités que l'on peut tout au long de ces journées ici, sur le Festival des Cultures du Monde. Et encore, on n'est pas allé à l'espace nomade, où là aussi, il y a de très jolies surprises. Partout, en fait, à condition de s'arrêter, à condition d'échanger, à condition d'accepter la rencontre avec l'autre, on peut avoir de très jolies surprises sur le Festival des Cultures du Monde à Ghana.

0: Et alors, dans les ateliers sur cette place, il y en a un sous l'espace VIP. Nous sommes dans l'atelier des lanternes. Nous sommes avec Lila Rose. Lila Rose, vous la connaissez, elle a déjà fait quelques émissions sur Radio Coquelicot. Une jeune collégienne qui, là, est en train de s'appliquer pour construire sa lanterne. Alors, Lila Rose, est-ce que tu peux m'expliquer ce que tu es en train de faire, hein?
1: Alors là, je suis en train de faire des papiers remplis de colle pour fortifier un peu ma lanterne. Et après, ce qui donnera un joli contour. En fait, on a construit une lanterne en bois avec des petits bâtons qu'on a fortifiés petit à petit, avec une pile à l'intérieur qu'on a mis avec un élastique, et on est en train de faire le contour avec de la feuille et de la colle.
0: Alors, est-ce que toi, tu seras sur le défilé pour porter une lanterne ?
1: Alors, bien sûr, mais je porterai pas celle-là. Je porterai une lanterne vraiment belle. Et ce sera normalement à la fin du défilé. Et vous pouvez aller le voir si ça vous plaît.
0: Et des lanternes qu'on avait déjà vues au défilé, des lanternes que fabrique François Monet et qu'on connaît bien ici puisqu'il fait également Constellations éphémères avec des musiques du monde également. Et puis quand même, un dernier petit truc, on peut te voir quand même, Lila Rose, sur le festival. Tu es bénévole, c'est quoi tes fonctions ?
1: Je suis bénévole dans la boutique de mon père. Donc on fait la boutique, le café. Et des fois aussi le cabaret le soir, donc vous pouvez me retrouver un peu partout.
0: Alors quand on parle de boutique, c'est dans l'espace nomade. Dans cette boutique, on trouve quoi ?
1: Dans cette boutique, on trouve des t-shirts, des tasses, un peu de tout en fait, qu'on a un peu rénové. On a des cocktails sans alcool, on a un peu de tout.
2: Ça va cartonner en fait, ça va devenir un petit peu du carton, et ça sera solide, et ça sera plus homogène comme blanc.
0: Grande maître de l'atelier des lanternes, Isabelle, qu'est-ce qu'on est en train de faire ici ? Ces lanternes-là, on les connaît bien, François Monet les a largement utilisées.
2: Oui, oui, tout à fait. D'ailleurs, j'ai appris à la base le travail avec François Monet il y a des années. Et c'est vrai qu'on a chacun développé différemment cette activité. Moi, c'est devenu mon métier. Je fabrique beaucoup de grands masques géants avec ces structures d'osier et ce papier pour des compagnies de spectacles de rue ou de théâtre ou des décors de ballet ou autres manifestations. Alors moi, c'est la première fois que j'ai travaillé sur ce festival. En fait, j'habite loin d'ici, j'habite dans le sud-est. Voilà, Fabienne Ragon m'a contactée pour venir faire cet atelier. Alors là, on est sur un atelier très court qui dure environ 2 heures. Donc on fait une lanterne très simple, mais qui est quand même dans du végétal. Moi, je travaille vraiment sur toutes les formes végétales. D'ailleurs, à la parade demain soir, vous verrez des grosses fleurs géantes et des animaux aussi. Des grands poissons, j'ai apporté mes grands poissons, mais les personnes ici à l'atelier font des lanternes qui on peut dire ressemblent à des boutons de fleurs ou des boutons de fleurs. Voilà, vous pourrez voir sur mon site isabelleb.net toutes les possibilités qui sont immenses et en fait infinies de sculpture avec cet osier, avec cette technique.
0: Et on va déjà commencer à découvrir ce magnifique travail, ce sera ce vendredi soir, avec ce fameux défilé nocturne qui est tellement attendu dans les rues de Ghana.
2: Très bien, merci beaucoup.
0: Eh ben merci et bonne fin d'atelier alors.
2: Merci.
0: Quand on parle du champ de foire le matin, il y a plein de choses qui se mettent en place. Le souk rouvre ses portes, bien sûr, les troupes sont là, le restaurant s'active, et puis il y a la baraque à frites. Et la baraque à frites, c'est l'endroit où beaucoup viennent, alors notamment dans l'après-midi, le matin, etc. Et justement, la baraque à frites, on a la grande baraqueuse qui est là et qui s'appelle
3: Daniel.
0: Alors Daniel, c'est la maîtresse des frites, parce que d'abord, il y a une petite origine quand même du Nord. La frite, ça fait partie de la culture en fait.
3: Voilà, tout à fait. Oui, je suis née dans le Nord, donc on est née avec des frites à la main, c'est sûr.
0: Alors comment, Daniel, vous vous êtes engagée, vous, sur ce festival, hein ?
3: C'est-à-dire, on est venu un petit peu me chercher, et donc je suis associée aux frites, naturellement.
0: C'est quand même, depuis 3 ans, c'est quand même pas un poste parmi les plus faciles. Parce que bon, là ça va, c'est le matin, il fait encore frais, mais dès que les températures montent un peu, à côté de la friteuse, c'est pas forcément évident. Comment est-ce qu'on gère ça ?
3: On fait comme on peut, mais on se renouvelle un petit peu pendant la nuit, et puis le matin on est en forme et on continue. Ça dure une semaine, donc c'est très bien. Vous avez calculé le nombre de frites que vous faites chaque jour, en tout cas les kilos que vous engloutissez ?
4: Environ 250 kilos.
3: On fait la tonne à peu près sur la semaine. Et alors, est-ce que vous êtes aidée dans ce poste hein ?
4: Un peu. On dit bienvenue à tous les bénévoles qui voudraient nous rejoindre. Il n'y a pas de problème.
3: Vous êtes dans une petite baraque à frites avec son petit toit de tôle. Vous êtes dans le secteur crêpes, gaufres. On s'offre une frite à quel moment ? Les gens, ils viennent à quel moment vous voir ?
4: Au temps des repas, hein, mais en fait, tout l'après-midi, il y a des gens qui passent parce que bon, les groupes font des prestations aussi pendant les après-midi. Une petite frite, quand on a faim, c'est toujours tentant. Voilà.
3: Et pour vous, à la fin de ce festival, est-ce que vous avez encore envie de manger des frites ?
4: Toujours, moi, toujours. Je suis née dedans, donc j'ai toujours envie des frites. Avec une petite bière, ça passe très bien.
3: Et ben, on va suivre votre conseil, en tout cas, et on va le faire ici, sur ce Festival des Cultures du Monde, à Ghana. Merci beaucoup, Daniel. Et ben, je vous laisse vous mettre en place, hein, parce que ça y est, c'est bientôt le rush. Hein.
5: À l'ombre là-bas. Attention de pas tomber.
6: Changement de place. C'est ça l'espace nomade.
5: Ah là-bas. Ok. Ah, on va sur là-bas. Alors, l'autre espace encore. Ah,

0: Alors les après-midi, sur Champ de Foire, il y a bien sûr toujours la guinguette qui fonctionne, les restaurants qui sont ouverts, le souk, et puis il y a l'espace nomade qui est particulièrement actif et qui propose un certain nombre d'activités, toujours pour les enfants, mais pas seulement. Et là, ben, on est avec le Pays Basque, avec Juan Luis et son équipe. Et donc, le but, eh bien, c'est d'initier sympathiquement les enfants. On tape dans les mains, on danse, on apprend des petites chansons. La culture, ben, parfois, c'est pas grand-chose, mais ça change tout. Allez, c'est parti, on frappe dans les mains. Juan Luis est en train de sauter. Les musiciens sont en train de danser. Et c'est parti. Allez, nous aussi, on part en sautillant, toujours sur ce Festival des Cultures du Monde à Ghana. Et puis on va continuer notre exploration que nous réserve la prochaine surprise. On va le découvrir ensemble. Ah, et puis le bon plan aussi, si vous êtes fatigué, bah, y a des chaises longues, il y a un petit espace chill, sympathique, à l'ombre, sous les tentes, des petits tipis, animations. On a super envie en fait d'être présent, et puis on peut même se faire tirer son portrait en cartoon. Allez, ça vous intrigue? On va voir Fanny. Bonjour, je suis Radio Coquelicot. Voilà, je voulais juste savoir ce que vous étiez en train de faire.
1: Je réalise des portraits des personnes en version cartoon.
0: D'où vous est venue l'idée?
1: De demande, en fait, au départ pour des mariages. On m'a demandé de dessiner les invités pendant les mariages. C'était pas mon métier au départ, pas du tout. J'étais assistante maternelle, donc rien à voir. Et je dessine depuis toujours, c'est une passion et je l'ai transformée en mon métier maintenant.
0: Comment est-ce qu'on transforme quelqu'un en bande dessinée?
1: Bah écoutez, j'ai, on va dire, une base de personnages et ensuite, c'est les petits détails, les cheveux, les bijoux, les vêtements, tout ça qui permet de transformer les personnes en personnages.
0: Alors vous êtes présente ici sur le Festival des Cultures du Monde, vous vous retrouvez ailleurs aussi?
1: Beaucoup sur les mariages et sur les événements en fait, les soirées d'entreprise, les team building, toutes ces choses-là. Festival, c'est la première fois.
0: Et alors on fait quoi? On s'assied en face de vous ou alors on se fait tirer le portrait et on va se balader?
1: Alors en gros, je vous prends en photo et pendant ce que je dessine, vous allez profiter du festival et vous venez découvrir votre portrait plus tard.
0: Fanny illustre, c'est ça? On vous retrouve aussi sur les réseaux et on vous retrouve ce vendredi sur le festival. Merci beaucoup et travaillez bien apparemment. Ah, et petite précision qui peut avoir son importance, eh bien figurez-vous que Fanny, elle habite à Ghana. Donc c'est encore plus simple si vous avez envie de vous faire tirer le portrait en BD avec elle. On continue notre cheminement. On passe devant la tente patrimoine culturel immatériel où régulièrement il y a des conférences, des rencontres nature et bien-être. Là on est en train de parler de musicothérapie. Et là donc on arrive à une tente qui est assez sympa, qui partage en fait le travail de deux artistes ouzbeks et d'un Algérien. Allez, on se tente, on y va.
2: Bonjour, je m'appelle Kamal Mohamdi, je suis d'Alger, je représente l'Algérie. Et mon métier c'est le décorateur en céramique d'art. Voilà. Bon, on a deux types de céramique, en plus on peut dire trois, en céramique traditionnelle, où nos ancêtres font des fourrures traditionnelles, avec des moyens primaires et tout. On a la céramique de série commerciale. Et ce que vous voyez là, c'est la céramique d'art. On travaille sur du kaolin. On a bien sûr l'aliment le plus important, c'est le four. Tous ces produits que vous voyez sont cuits à haute température, voire à 1000 degrés. Voilà. Une fois la pièce est finie et sèche, on la fait entrer au four. On appelle ça la cuisson du biscuit. Une fois on a le biscuit, c'est-à-dire elle est apte à la décoration. On la décore et tout, on passe à l'émail. Et ensuite, on la repasse au four aussi, à 980 000 degrés. Et voilà, tout est beau, tout est joli.
0: Alors Kamel, vous avez parlé aussi des motifs. Ces motifs à la fois calligraphie et à la fois, on voit beaucoup de fleurs et que ça arabesque, etc. Comment est-ce que vous choisissez? C'est un petit peu en fonction de vos envies, c'est des demandes, en fonction de la pièce. Qu'est-ce qui vous inspire hein?
2: Exactement. Donc, si je parle du arabesque, j'ai plus de 30 ans de ce métier. Donc, les conceptions, les modèles et tout est gravé dans l'esprit. Donc à chaque fois, de chaque pièce, je fais ma conception. Ça passe par des étapes. La conception, plus on passe au traçage. On utilise ça avec les oxydes et les émaux. Donc les oxydes, les couleurs et les émaux. Donc voilà, on trace avec l'oxyde noir surtout. On passe à l'application des couleurs, des coups de pinceau, le remplissage des couleurs et tout, avec les oxydes, les émoires aussi.
0: Alors vous utilisez aussi un certain nombre de couleurs. On est quand même plutôt sur une tendance de bleu, de vert. Ce sont des couleurs traditionnelles en Algérie ou alors ce sont vos couleurs à vous ?
2: Oui, on a des couleurs basiques où la céramique algérienne est faite, telles que le bleu, les verts aussi. Mais
0: alors on sait que parfois à la cuisson, les couleurs vont changer, les nuances vont changer. Ça, c'est compliqué. 30 ans d'expérience, ça veut dire que vous vous laissez encore surprendre par des erreurs de four, ça arrive.
2: Exactement. On a par exemple des couleurs qui changent complètement. Donc on est conscient par rapport à ça. Mais toujours, même avec l'expérience, on découvre toujours d'autres couleurs, telles que des émois aussi, qui changent de couleur. Donc voilà.
0: On a parlé des arabesques, parlons de la calligraphie. Cette calligraphie, très belle d'ailleurs, à chaque fois, évidemment, c'est un message que vous transmettez. Quelles sont justement ces phrases que vous avez envie de transmettre à travers cette calligraphie sur vos objets ?
2: Bon, il y a deux types de calligraphie. Comme vous voyez là, il y a une calligraphie abstraite, basée sur des lettres, bien faites, avec des coups de pinceau inspiration. Donc on fait la lettre, on ajoute la touche artistique. Après, il y a aussi de la calligraphie texte. On peut écrire des textes et tout. La calligraphie, elle a son poids. Voilà, c'est quelque chose d'arabe. Elle est très belle aussi, elle est très demandée. D'ailleurs, ces dernières années, elle est tendance. Donc, on voit, même si on voit la pièce directement, ça donne l'impression qu'elle est belle et elle est attirante par tout le monde.
0: Elle est universelle, en fait, elle a une beauté universelle.
2: Très universelle, justement, par tout le monde, par toutes les cultures, quelle que soit leur nationalité ou leur culture, ils aiment beaucoup les caractères arabes.
0: Et vous, qui vous a transmis son savoir ? Vous avez appris par un maître, vous êtes formé dans une école il y a 30 ans ?
2: Oui, j'étais un peu jeune, plutôt jeune, quand j'ai sorti du lycée. Après, j'étais en vacances, c'était la période d'été. Mon père, l'Allemand, m'a dit il connaît son ami qui avait un atelier à l'époque. Il m'a dit va passer quelques mois de vacances. Et c'était ça, donc j'étais sur place à l'atelier, j'apprenais. Et l'après-midi, on assis sur une table et on apprend le pinceau. Oui, j'étais avec un maître céramiste à l'époque. Et quand l'été fini, je me suis dit à mon père que je vais continuer. J'ai resté à l'atelier de ce céramiste à peu près 10 ans. Après, j'ai travaillé un peu partout et j'ai fini par travailler à mon compte.
0: Et aujourd'hui, vous êtes installé où ?
2: Je suis à Alger, dans mon petit atelier. Je travaille avec quelques galeries et avec les particuliers aussi. Voilà, et ça va.
0: Au bout de 30 ans, vous avez encore des choses à apprendre ?
2: Bien sûr, bien sûr. Mais j'ai aussi dans ma tête des choses que je veux réaliser, des pièces uniques, je veux faire une collection aussi. Il y a beaucoup de choses à faire, on peut pas. Je suis toujours, j'aime toujours créer d'autres modèles, sur plusieurs pièces aussi, donc des pièces uniques. Donc il y a beaucoup à faire aussi, bien sûr.
0: L'Algérie sur cette table, eh bien, elle est mise en valeur et en beauté. Merci beaucoup, Kamel. Le voyage ne s'arrête pas complètement puisque vous pouvez le continuer en direction du champ de foire de Ghana. C'est jusqu'à ce dimanche 26 juillet. Et ce soir particulièrement, il y aura une petite surprise. On va parler d'éducation artistique et culturelle en ouverture du Panorama. Ce sera à 17h. Une ouverture qui vous permettra de faire connaissance avec de jeunes enfants des centres de loisirs sans hébergement de la communauté de communes Saint-Pourçain-sous-Limagne. Et puis également de Charlotte. Charlotte, elle est jeune leader pour la paix de l'UNESCO. Elle est également fondatrice de l'ONG Constellatio, qui éduque les enfants au dialogue entre les cultures. Et elle est également podcasteuse. Bref, une collègue que nous allons retrouver avec le travail qu'elle a effectué dans le cadre du projet. projet Danses et Saveurs du Monde, un projet porté par l'association Culture du Monde. On en reparlera, c'est promis. D'ici là, bien, prenez soin de vous, dansez, chantez, partagez, bref, venez rencontrer le monde avec nous et avec tous ceux qui le font. Belle journée à tous sur Radio Coquelicot.

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1: Nature d'Allier, la chronique qui vous invite à découvrir l'extraordinaire faune et flore de votre territoire. Découvrons ensemble un animal impressionnant dont les ornements ont su déchaîner les passions depuis l'Antiquité. Lucanus cervus, le lucan cerf-volant. Ornement rappelant des bois, cerf-volant, le lucan nous apparaît lié au seigneur des forêts européennes, le cerf Elaf. Pour une bonne raison, Lucan viendrait des Lucaniens, peuple de l'Italie antique, aux casques ornés de ramures de cervidés. Aussi appelé cornard, cet arthropode s'illustre par les mandibules colorées du mâle, qui en font un animal facilement reconnaissable entre tous. Si le cerf est le plus grand mammifère de nos forêts, le lucan cerf-volant en est le plus grand insecte. Sa taille varie grandement en fonction de la qualité nutritionnelle du bois qu'il consomme en tant que larve. D'une région et d'un bocage à l'autre, les individus pourront donc varier de dimension au point de mériter un surnom particulier, minor, médium ou major pour les plus impressionnants. Inoffensif, malgré ses attributs guerriers, le lucan est en régression dans toute la France, comme de nombreux autres coléoptères, amateurs de bois mort. La gestion forestière et l'élimination des troncs qui constituent sa nourriture et son habitat sont autant de menaces pour ce petit géant de nos forêts. Heureusement, sa capacité à se disperser efficacement pourrait lui donner un avantage de survie conséquent, car contrairement au cerf, à qui on le compare tant, le lucan cerf-volant dispose d'ailes, qui lui permettent un vol lourd mais efficace. Lucan cerf-volant, tout est dans le nom. Pour protéger la beauté du monde vivant, il faut le connaître et le comprendre. 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

Au pied de la lettre, la chronique qui a toujours son mot à dire. La langue française est joueuse, mutine, surprenante, imaginative, déroutante parfois. Pour se faire comprendre, elle utilise de drôles d'expressions. Partons à leur découverte de A à Z et écoutons ce qu'elles ont à nous dire. Chères auditrices, chers auditeurs, ouvrez grand vos écoutilles. La lettre M va aujourd'hui être mise à l'honneur de cette chronique. Nous allons la rattacher au mot maille, nom féminin, du latin macula, tache, maille. Un premier élément de définition donné par le Larousse nous dit « élément constitutif de toute surface textile comportant un réseau plus ou moins lâche de fils entrelacés, tricot, tulle, filet notamment. Trou formé par chaque boucle. C'est aussi chacune des petites boucles de matière textile dont l'entrelacement forme un tissu. Maille en droit, maille en vert ou tricot. » Dans le même esprit, il s'agit d'un anneau de métal dont l'entrelacement de plusieurs éléments donne une pièce de protection corporelle appelée cotte de maille. De nombreuses autres significations existent, mais nous allons plus particulièrement nous attarder sur celle qui sera reliée à l'expression choisie pour aujourd'hui. Peut-être vous donnera-t-elle un petit indice, qui sait ? Maille, du bas latin medalia, signifiant moitié d'un denier, et du latin classique medius, demi, désigne une pièce de monnaie médiévale de petite valeur. Sous les premiers Capétiens, la maille était une monnaie de cuivre de faible valeur, équivalente à un demi-denier et au vingtième d'un sou, ce qui correspond à l'obole, la plus faible unité de compte de l'époque. Le denier étant déjà une division monétaire faible, alors un demi-denier, autant vous dire que si ce n'est pas rien, ce n'est pas grand-chose non plus. Plus tard, la maille devient un terme générique pour désigner la menue monnaie en général. Retenez en tous les cas que le mot maille dans cette acception fait partie de notre expression du jour. Le deuxième mot sur lequel nous allons nous concentrer est le verbe « partir ». Prendre le départ, se mettre en mouvement pour quitter, aller ailleurs, s'enfuir, déguerpir, pourquoi pas, ça on connaît. Par contre, l'autre sens qui provient de l'ancien français « partir, partager », du latin « partiri », est-ce que cela vous dit quelque chose ? Sans doute un peu avec le verbe « répartir ». Partir, c'est diviser une chose en plusieurs parties. On ne l'utilise plus guère en ce sens, si ce n'est peut-être en arithmétique. Partir un nombre, le calculer, le diviser. Eh bien, figurez-vous qu'il s'associe avec le mot maille pour former notre expression « avoir maille à partir avec quelqu'un ». Elle signifie « avoir un différend avec quelqu'un, être en conflit avec lui ». Et voilà donc une maille qui n'a rien à voir avec celle du tricot. Reprenons le fil de nos pensées. Si maille, sous les Capétiens, était la plus petite division monétaire connue, et si partir signifiait diviser, partager, alors on imagine volontiers la difficulté qu'il y avait à partager cette maille, cette monnaie de rien du tout, avec quelqu'un et les risques de disputes qui pouvaient s'en suivre. C'est comme si de nos jours nous devions partager un centime en deux. Opération impossible. Avoir maille à partir, c'était donc aussi se quereller à partir d'une vétille, d'une chose sans importance. Cette expression, née au XVIIe siècle, tire donc son origine des dilemmes liés au partage de l'argent au Moyen-Âge. Si ses composantes d'origine ne sont pas forcément connues ou comprises, elle est restée paradoxalement très courante. Mes recherches m'ont même amené à trouver d'autres expressions avec le mot maille. N'avoir ni sou ni maille, c'est-à-dire être pauvre. Cela ne vaut pas une maille, au sens de cela ne vaut rien.
encore relevé par la 9e édition du dictionnaire de l'Académie française, celle en cours, mais pour ma part, je ne les ai jamais entendues. Avoir maille à partir avec quelqu'un, c'est donc être en contestation avec quelqu'un, avoir un différend plus ou moins vif. Quelques exemples en théâtre et littérature. En 1655, Molière emploie la formulation dans L'étourdi. Et l'on nous voit sans cesse avoir maille à partir. À l'heure même encore, nous avons eu querelle. Jules Vallès, dans L'Enfant, en 1878. Rosée ne tenait par aucun fil à l'autorité. Il y avait plus. Son oncle, conseiller municipal, avait eu maille à partir avec l'administration. François Mauriac, en 1932, dans Le Nœud de Vipère. C'est ici que tu as couvé ta couvée, que tu as soigné les maladies, que tu as veillé près des berceaux, que tu as eu maille à partir avec des nurses et des institutrices. Vous voyez, l'expression du jour traverse les siècles sans coup faillir. Pour ma part, j'espère avoir été claire dans mon sujet, car loin de moi l'idée de vouloir couper les cheveux en quatre et d'avoir maille à partir avec vous. Alors, êtes-vous comme deux ronds de flanc à l'écoute de cette chronique ? Peut-être ne l'avez-vous écoutée que d'une oreille, ou au contraire avez-vous bu chacune de mes paroles avec attention ? N'hésitez pas à commenter, envoyez vos impressions, vos remarques à Radio Coquelicot. Quant à moi, je vous donne rendez-vous prochainement sur Radio Coquelicot 99 FM pour un nouveau numéro de votre chronique au pied de la lettre. En attendant, vous pouvez la retrouver en podcast sur radiocoquelicot.com.

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Bonjour, chers auditeurs et auditrices. Bienvenue à Carte Blanche pour un nouveau voyage dans le monde de la musique soul, jazz et blues sur l'antenne de Radio Coquelicot. Nous allons commencer cette édition avec Dojo Cuts. Dojo Cuts, avec la chanteuse Roxy Ray, est un groupe australien de soul et funk. Le groupe est fondé en 2008 et a publié 3 albums. De son 2e album, Take From Me, publié en 2012, nous allons écouter Easy to Come Home.

Inspired Abandon est le titre d'un album de 65 du tromboniste Lawrence Brown et du saxophoniste Johnny Hodges. Les deux musiciens ont eu une longue carrière dans l'orchestre de Duke Ellington. Nous allons écouter leur interprétation du standard de jazz Mood Indigo.

Christone Kingfish Ingram est un chanteur et guitariste de blues américain. En 2019, à l'âge de 20 ans, il sort son premier album Kingfish, suivi par l'album 662 en 2021. De son premier album, nous allons écouter Believe These Blues.

The Milk est un quartet britannique de musique soul formé en 1976. Le groupe mélange des éléments de soul, funk, jazz et rock pour créer son propre son. Favorite Worry est le titre de leur deuxième album publié en 2015. De cet album, j'ai choisi la chanson Loneliness Has Eyes.

Playing for Change est un projet musical multimédia pour diffuser un message de paix. Depuis sa création en 2002, Playing for Change a réalisé de nombreux enregistrements dans le monde entier de musiciens qui ajoutent tous quelque chose à un enregistrement de basse. Nous allons écouter Walking Blues, une chanson composée par Robert Johnson. Pour avoir une bonne idée d'une telle collaboration musicale, vous pouvez regarder la vidéo sur YouTube.

Sharon Jones and the Dap Kings sont un groupe de soul et funk américain autour de la chanteuse Sharon Jones. Ils rappellent à la vie la musique soul et funk de la fin des années 60 et du début des années 70. La chanson Midnight Rider a été publiée comme single en 2016.

Neka est une chanteuse de hip-hop, reggae et soul germano-nigériane. Elle passe son temps entre le Nigeria et la ville allemande de Hambourg. En 2005, elle sort son premier album « Victim of Truth ». La chanson « My Love, My Love » est extraite de son cinquième album « My Very Tales » de 2015.

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Samantha Fish est une chanteuse, guitariste et auteure-compositrice de blues et blues-rock américain. Elle se produit régulièrement sur scène avec son trio, le Samantha Fish Blues Band. Wild Heart est le titre de son troisième album studio publié en 2015. La chanson Jim Lee Blues Part 1 en est extraite.

Ramsey Lewis, mort en 2022, était un pianiste et claviériste américain de jazz. Depuis son premier album avec le Ramsey Lewis Trio en 58, il a enregistré une soixantaine d'albums. L'album Wade in the Water est publié en 66. Écoutez le morceau éponyme.

Alice Russell est une chanteuse britannique. Son répertoire est ancré dans la soul et comporte des influences jazz, funk et électro. Elle sort son premier album Under the Monka Moon en 2004, suivi par My Favorite Letters en 2005. De cet album, on va écouter la chanson Humankind.

À propos, vous pouvez trouver la playlist et la podcast des émissions de Carte Blanche sur ma page Facebook sous le nom Carte Blanche 03. On continue avec Jamie Cullum, un auteur, compositeur, pianiste et chanteur de jazz britannique. Il sort son premier album en 1999. Catching Tales est le titre de son quatrième album publié en 2005. Écoutez Mind Trick.

Shakoura Saïda est une chanteuse de blues, auteure, compositrice et actrice canadienne. Elle a sorti son premier album solo Blueprint en 2008. Son deuxième album Brown Sugar est sorti en 2010. De cet album, nous allons écouter la chanson Outskirts of Memphis.

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1: Fat Freddy's Drop, formé à la fin des années 90, est un groupe de musique originaire de Nouvelle-Zélande, composé de 8 membres et évoluant dans un mélange de roots, dub, reggae, jazz et soul. Comme conclusion de cette édition de Carte Blanche, nous allons écouter le morceau Wandering Eye, publié en 2005.

0: 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Passez une bonne journée et à la semaine prochaine pour un nouveau voyage musical avec Yann.
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0: Ah bah non, on y va direct, allez, allez. Ouais. On y va direct, on va pas que ça cafoutre. Le matin.
1: Putain.
0: Le...
1: On parle doucement comme ça, sinon...
0: Oui, ah, oui, oui. Le matin.
1: Le matin, non, oui.
0: Le matin. Le ciel éclair.
1: Est clair.
0: Nous sortons aux environs de 8 heures. Disons après quelques coups de klaxon. Disons après quelques coups de klaxon.

0: T'as bien abattu le truc, il est là, donc un tout petit peu plus comme ça. Hâte quoi.
1: Nous avons une jolie vue devant nous.
0: Devant nous.
1: Et nous cheminons sur le pont vers un possible dehors. Au café, je prends une eau gazeuse selon la température. Je pose mon cul sur la fraîcheur d'une chaise. Et j'écris de façon à pouvoir me lire. Et j'écris de façon à pouvoir me relire.

0: de ce labyrinthe. Nos corps allongés sur une colline rocheuse. Une. Et parfois deux. Peau de bouc.
1: Peau de bouc.
0: Au cou tanné et ridé.
1: Des.
0: Agitent leurs petits doigts.
1: Des doigts.
0: Et nous regardent.
1: Regarde.
2: Je suis entré. C'était une salle très claire, blanchie à la chaux et recouverte d'une verrière. Elle était meublée de chaises et de chevalets en forme de X. Deux d'entre eux au centre supportaient une bière recouverte de son couvercle. On voyait seulement des vis brillantes, à peine enfoncées, si se détachaient sur les planches, passées au bout de noix. Près de la bière, il y avait une infirmière arabe en sarrau blanc, un foulard de couleur vive sur la tête. À ce moment, le concierge était entré derrière mon dos. Il avait dû courir. Il a bégayé un peu en la couverte, mais je dois dévisser la bière pour que vous puissiez la voir. Il s'approchait de la bière quand je l'ai arrêté. Il m'a dit, vous ne voulez pas? J'ai répondu, non. Il s'est interrompu et j'étais gêné parce que ce que je sentais, je n'aurais pas dû dire cela.

0: Nous n'irons pas aujourd'hui pêcher la truite. Nos corps allongés sur les collines rocheuses. Je me sens être une forme étrange. Un peu comme une montagne brune. Il doit faire froid là-haut.
1: Tout à fait.
0: Ça doit bien être à 1200 mètres.

0: Il se peut que tu reprennes un café sur le dos.
1: Sur le dos.
0: Nous prenons plaisir.
1: Sur le dos.
0: À découvrir nos impressions réciproques. Et nous éveillons légèrement.
1: Et
0: en nous éveillant légèrement.
1: Légèrement.
0: Tu viens à moi.
1: Ah. Sur le dos.
2: Faire cette séquence, c'est un peu la même chose que cet autre moment, que cet autre moment. Trois quarts d'heure environ que je passe le matin entre disons 7h30 et 8h30. Au bar, si possible dehors, selon la température. Où je prends mes cahiers entre questions et réponses. Où j'écris, je pose des mots de façon à pouvoir me relire. Je te fume deux cigarettes. Je bois un et parfois deux cafés en toussant.
3: Allongé sur le dos. Tout à fait sur le dos.
2: Ou comme si j'étais sur le dos. Le bras et les jambes détendus, légèrement écartés, ouverts, et que les choses viennent à moi. Sans bien savoir ce qu'elles sont.

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Tu te sens, disons, tout à fait où tu es. 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

0: tu vas tout à l'heure prendre la voiture par le bon côté, c'est-à-dire le volant. D'abord la poignée.
1: D'abord la poignée. D'abord la poignée de la porte.
0: Et tu vas tourner le contact. La clé dans le contact, et tu vas rouler
1: vers un endroit qui s'appelle une ville étrange, avec une tour pointée.
0: Une tour, non, pas de tour.
1: Ciel.
0: C'est moche.
1: Tu seras ailleurs et je serai ailleurs. Et ils sont tous ailleurs, dans un endroit que je ne connais pas bien.
0: Pas bien,
1: il
0: mais...
1: Il se peut que j'éteigne la voiture, le contact de la voiture. Il se peut
0: faire
1: que je sorte de la voiture. Il se peut que je marche sur le trottoir. Il se peut que j'aille là où je dois aller. Il se peut que je ne sache plus où je dois aller. Il se peut que je prenne un papier sur lequel est écrit l'endroit où
0: je
1: dois aller. Et il se peut que...
0: Je devienne subitement.
1: Sur le vêtement.
0: Subitement.
1: Intelligente.
0: Non, c'est pas ça.
1: Non, ça, c'est pas ça.
0: Puisque ce peut que je devienne subitement. Ouvert, ou rigolo, ou agréable. 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

0: Libre.
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2: 1792
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12: Te voilà, dit-il en venant à sa rencontre, les bras ouverts, presque déployés. Te voilà, répéta-t-il, et sa voix grimpa dans les aigus, passant de la surprise au ravissement, tandis qu'il embrassait tendrement du regard la silhouette aimée. Je craignais tant que tu ne viennes pas. Est-ce là toute la confiance que tu as en moi? Mais seules ses lèvres souriantes exprimaient comme pour se jouer ce léger reproche. Ses yeux rayonnants et si clairs resplendissaient de certitude. Bleu. Non, pas du tout. Je n'ai pas douté. Qu'y a-t-il de plus sûr en ce monde que ta parole? Mais vois-tu, c'est idiot. Cet après-midi, je ne sais pas pourquoi, j'ai été tout à coup saisi d'un accès d'angoisse absurde. Il t'était peut-être arrivé quelque chose. Je voulais t'envoyer un télégramme. Je voulais venir te voir et puis, comme l'heure tournait et que je ne te voyais toujours pas, j'ai été déchiré à l'idée que nous pourrions encore une fois nous manquer. Mais Dieu merci. Maintenant tu es là. Oui, je suis là maintenant, dit-elle en souriant, avec de nouveau cet éclat resplendissant dans le bleu profond de son regard. Maintenant je suis là et je suis prête. Et si nous y allions? Oui, allons-y, répétèrent machinalement ses lèvres. Mais son corps immobile n'avança pas d'un pas. Il ne se lassait pas de la contempler sans croire à sa présence.
13: J'ai été enfant à bref et adulte dans les rapides. 628, j'ai étudié au collège de Potence les causes d'action 8 en 3 quarts. Du 628080 GIF au 124e UT de tendance, j'ai été mis 8 ans apprenti chez les débutants. Le 25 de démence 9, à Germission, j'ai obtenu ma certification d'action et j'ai quitté les cadets. Le lendemain de ce Vendée divin trisecti, me retrouvant à Morbier sur Ponton, je fis la connaissance du maire de Gandolf qui me servit d'adjoint 3 mois. Soldat d'action, 58 mois à Antripot. Fraiseur à Lusinge, 3 ans durant. Caviste à Bioulay, 1 quart d'heure. Transformateur à Moreau. Souffleur de solide à Breton-sur-Arve. Du 384 au 284, place en juillet-juin.
12: De toutes parts s'élevait le cliquetis des rails de la gare de Francfort, toutes de fer et de verre vibrants. Des sifflets stridents transperçaient le tumulte du hall enfumé, et sur 20 panneaux, une horloge comminatoire indiquait les heures et les minutes. Mais lui, au milieu de ce tourbillon humain, hors de l'espace, hors du temps, dans une transe singulière de possession passionnée, n'était sensible qu'à sa seule présence. Le temps presse, Louis. Nous n'avons pas encore oublié. C'est à ce moment-là que son regard captif se détacha d'elle, et avec tendresse et respect, il lui saisit le bras.
14: Nous n'avons pas encore oublié.

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Il était assis et ne faisait que la regarder. Impuissance du temps face à nos sentiments. Rien n'est perdu, rien n'est révolu. Un tendre ravissement. 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Il pouvait à peine se rappeler l'avoir embrassée un jour. 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Rien qu'une seconde, une seconde. 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
1: Un calendrier dont il rayait chaque soir, et souvent par impatience, dès le midi, le jour écoulé, et comptait et recomptait les lignes noires et rouges, de plus en plus courtes, représentant ceux qu'il avait encore à supporter. 420, 419, 418 jours jusqu'à son retour. 400, 350 ou 300,

sa silhouette transportée jusqu'à lui par-delà les terres et les mers. Elle, la perspective du retour, les heures de voyage, cette perspective mille fois imaginée de leur première étreinte de retrouvailles.

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Bonjour à tous. Cette semaine, j'ai envie de vous parler d'un syndrome d'accumulation compulsive au nom relativement barbare, la silogomanie. Pour certaines personnes, faire place nette peut être un crève-cœur. Mais la véritable silogomanie ne doit pas être prise à la légère, car ses conséquences peuvent influer sur la santé mentale. Elle touche 2 à 3 % de la population, hommes et femmes confondus. Les personnes atteintes de silogomanie ont toujours une énorme difficulté à se séparer ou à jeter, à tel point que les objets s'accumulent et encombrent les espaces de vie, parfois même au stade de les rendre invivables. Contrairement aux collectionneurs, ces personnes accumulent les choses d'une manière désorganisée. La silogomanie est souvent confondue avec un autre trouble du comportement, le syndrome de Diogène. Mais celui-ci en est une forme extrême, car aux symptômes habituels se rajoute une négligence de l'hygiène corporelle et domestique, entraînant souvent un isolement social. En cas de potentielle silogomanie, on garde, comme tout à chacun, des magazines, des livres, des brochures, mais aussi des sacs inutilisables, ses vieux vêtements usagés ou désormais hors taille, tout son courrier, et même de la nourriture à la date de conservation dépassée depuis des années. À la différence de la collection, motivée par la recherche du plaisir et de la valorisation de l'objet, ce collectionnisme-là vise à s'éloigner d'émotions négatives. En conservant, on évite de ressentir la peur, la culpabilité ou la tristesse liées à une forme d'abandon d'objets ayant chacun un sens affectif de par le souvenir d'un moment et donc de sa vie. L'accumulation vient combler un vide et elle a pour but inconscient d'apaiser deux peurs fondamentales. D'abord, celle de manquer de contrôle. Plus on a, plus on maîtrise. Du moins, on en a l'illusion. Et puis, l'angoisse de la mort. L'objet est immuable. Le conserver suspend le temps. Le souci provient des conséquences de cette thésaurisation. Le lieu de vie commun est envahi. Les relations se tendent. Et un sentiment de honte peut surgir. La silogomanie est désormais considérée comme un trouble apparenté au TOC, trouble obsessionnel compulsif, qui appartiennent aux troubles cognitifs. Ces trois traits caractéristiques sont le perfectionnisme, la difficulté à prendre des décisions et le lien sentimental aux objets, dans le sens où on ne peut pas s'empêcher de tous les garder. Le traitement actuel de la silogomanie repose généralement sur une approche multidisciplinaire. Pour certains spécialistes, une thérapie comportementale et cognitive peut aider chacun à libérer son espace physique et psychique. Il s'agit alors de travailler sur les pensées toxiques, qui sont à l'origine de trois comportements inadaptés. L'acquisition des objets, l'incapacité à les trier et la difficulté à s'en défaire. On propose alors aux patients de commencer concrètement par le tri, moins anxiogène, en classant par exemple ses magazines, selon les dates de parution et thématiques, ou ses vêtements, de conserver que ceux que l'on aime ou qui peuvent encore servir. Cette réorganisation a un effet de distraction, la personne est trop occupée pour acquérir, et de changement de perception, nécessaire à la séparation ultérieure. Et maintenant, relisant ce texte avant enregistrement, je m'en vais faire un peu de tri. Pour conclure cette chronique, une petite chanson. Aujourd'hui ce sera « J'ai demandé à la Lune » du groupe Indochine. Au revoir et à la semaine prochaine sur Radio Coquelicot.

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La langue française est joueuse, mutine, surprenante, imaginative, déroutante parfois. Pour se faire comprendre, elle utilise de drôles d'expressions. Partons à leur découverte de A à Z et écoutons ce qu'elles ont à nous dire. Chères auditrices, chers auditeurs, ouvrez grand vos écoutilles. La lettre M va aujourd'hui être mise à l'honneur de cette chronique. Nous allons la rattacher au mot maille, nom féminin, du latin macula, tache, maille. Un premier élément de définition donné par le Larousse nous dit « élément constitutif de toute surface textile comportant un réseau plus ou moins lâche de fils entrelacés, tricot, tulle, filet notamment. Trou formé par chaque boucle. C'est aussi chacune des petites boucles de matière textile dont l'entrelacement forme un tissu. Maille en droit, maille en vert ou tricot. Dans le même esprit, il s'agit d'un anneau de métal dont l'entrelacement de plusieurs éléments donne une pièce de protection corporelle appelée cotte de maille. De nombreuses autres significations existent, mais nous allons plus particulièrement nous attarder sur celle qui sera reliée à l'expression choisie pour aujourd'hui. Peut-être vous donnera-t-elle un petit indice, qui sait ? Maille, du bas latin medalia, signifiant moitié d'un denier, et du latin classique medius, demi, désigne une pièce de monnaie médiévale de petite valeur. Sous les premiers Capétiens, la maille était une monnaie de cuivre de faible valeur, équivalente à un demi-denier et au vingtième d'un sou, ce qui correspond à l'obole, la plus faible unité de compte de l'époque. Le denier étant déjà une division monétaire faible, alors un demi-denier, autant vous dire que si ce n'est pas rien, ce n'est pas grand-chose non plus. Plus tard, la maille devient un terme générique pour désigner la menue monnaie en général. Retenez en tous les cas que le mot maille dans cette acception fait partie de notre expression du jour. Le deuxième mot sur lequel nous allons nous concentrer est le verbe partir. Prendre le départ, se mettre en mouvement pour quitter, aller ailleurs, s'enfuir, déguerpir, pourquoi pas, ça on connaît. Par contre, l'autre sens qui provient de l'ancien français « partir, partager », du latin « partiri », est-ce que cela vous dit quelque chose ? Sans doute un peu avec le verbe « répartir ». Partir, c'est diviser une chose en plusieurs parties. On ne l'utilise plus guère en ce sens, si ce n'est peut-être en arithmétique. Partir un nombre, le calculer, le diviser. Eh bien, figurez-vous qu'il s'associe avec le mot « maille » pour former notre expression « avoir maille à partir avec quelqu'un ». Elle signifie « avoir un différend avec quelqu'un, être en conflit avec lui ». Et voilà donc une maille qui n'a rien à voir avec celle du tricot. Reprenons le fil de nos pensées. Si maille, sous les Capétiens, était la plus petite division monétaire connue, et si partir signifiait diviser, partager, alors on imagine volontiers la difficulté qu'il y avait à partager cette maille, cette monnaie de rien du tout, avec quelqu'un et les risques de dispute qui pouvaient s'en suivre. C'est comme si de nos jours nous devions partager un centime en deux. Opération impossible. Avoir maille à partir, c'était donc aussi se quereller à partir d'une vétille, d'une chose sans importance. Cette expression, née au XVIIe siècle, tire donc son origine des dilemmes liés au partage de l'argent au Moyen-Âge. Si ses composantes d'origine ne sont pas forcément connues ou comprises, elle est restée paradoxalement très courante. Mes recherches m'ont même amené à trouver d'autres expressions avec le mot « maille ». N'avoir ni sou ni maille, c'est-à-dire être pauvre. Cela ne vaut pas une maille, au sens de cela ne vaut rien.
encore relevé par la 9e édition du dictionnaire de l'Académie française, celle en cours, mais pour ma part, je ne les ai jamais entendues. Avoir maille à partir avec quelqu'un, c'est donc être en contestation avec quelqu'un, avoir un différend plus ou moins vif. Quelques exemples en théâtre et littérature. En 1655, Molière emploie la formulation dans L'Étourdi. Et l'on nous voit sans cesse avoir maille à partir. À l'heure même encore, nous avons eu querelle. Jules Vallès, dans L'Enfant, en 1878. Rosée ne tenait par aucun fil à l'autorité. Il y avait plus. Son oncle, conseiller municipal, avait eu maille à partir avec l'administration. François Mauriac, en 1932, dans Le Nœud de Vipère. C'est ici que tu as couvé ta couvée, que tu as soigné les maladies, que tu as veillé près des berceaux, que tu as eu maille à partir avec des nurses et des institutrices. Vous voyez, l'expression du jour traverse les siècles sans coup faillir. Pour ma part, j'espère avoir été claire dans mon sujet, car loin de moi l'idée de vouloir couper les cheveux en quatre et d'avoir maille à partir avec vous. Alors, êtes-vous comme deux ronds de flanc à l'écoute de cette chronique ? Peut-être ne l'avez-vous écoutée que d'une oreille, ou au contraire avez-vous bu chacune de mes paroles avec attention ? N'hésitez pas à commenter, envoyez vos impressions, vos remarques à Radio Coquelicot. Quant à moi, je vous donne rendez-vous prochainement sur Radio Coquelicot 99 FM pour un nouveau numéro de votre chronique au pied de la lettre. En attendant, vous pouvez la retrouver en podcast sur radiocoquelicot.com.

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1: Bonjour à toutes et à tous, une très belle fête aux Christine et aux Christelle ainsi qu'aux Ségolène. Et pour leur faire plaisir, eh bien allez, on leur offre une petite place, une entrée sur le champ de foire de Ghana à l'occasion du Festival des Cultures du Monde 52e édition. Une édition que l'on suit à la fois bien sûr sur le terrain mais aussi en présentation sur l'aréna. On se retrouve chaque soir d'ailleurs pour présenter les différents groupes présents. Et bah entre deux, j'ai pris mon micro et puis bah, j'ai décidé de vous emmener visiter les lieux au petit matin et puis une partie de l'après-midi. On va se partager entre la place mais aussi l'espace nomade. Alors, vous êtes prêts? On y va plonger dans le monde du festival avec bien sûr musique pour débuter. Et voilà, petite mise en bouche pour débuter. On est sur le champ de foire à Ghana et là ce que vous entendez, ben, c'est ce qu'on appelle un bœuf en fait. Tous les après-midi, les musiciens de différentes nationalités se réunissent pour composer un petit morceau devant un public qui découvre, eux-mêmes découvrent un petit peu aussi. Et voilà, c'est parti de l'esprit de fête. Et donc là, ben, par exemple, on a le Kenya, la Finlande, l'Albanie. Donc c'est Luc, hein, le président.
2: Quel est le nom de ce groupe?
3: Albania.
2: Albania. Nous n'avons pas de nom, voilà, c'est le nom.
4: Sun Albania.
2: Sun Albania, est-ce ok?
5: Hein? Ok. Improviso in here. Ok.
1: De l'improvisation, voilà. Allez, cette fois-ci, on y va. Et voilà, chacun s'adapte au son de l'autre. Ça fait partie aussi de la grande communauté du Festival des Cultures du Monde. La suite, dans quelques instants, sur Radio Coquelicot.

0: D'un tambour à l'autre, sur la place du Festival des Cultures du Monde à Ghana, le Kenya et le Sri Lanka. Atelier pour les adultes de danse avec Chandarak qui nous propose de découvrir les gestes de ces danses particulières propres au Sri Lanka. Il a mis en scène la cérémonie d'ouverture du Festival des Cultures du Monde de Ghana. Et il continue à nous éblouir avec ses danseurs et ses danseuses.
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0: Bah en fait, on est un groupe de danse folklorique de la région parisienne. Et tous les ans, moi ça fait 30 ans que je viens, mais il y en a d'autres, ça fait 6 ans avec moi. Et donc le but, l'objectif, c'est aussi de danser, d'apprendre des nouvelles danses, de rencontrer des cultures. Ça, ça nous intéresse beaucoup parce que quand on pratique des danses de pays étrangers, on ne connaît pas forcément les cultures, les vraies façons de vivre cette danse. Et c'est pour ça qu'on est aux ateliers tous les ans. Voilà.
1: Alors qu'est-ce que vous avez appris par exemple là avec le Sri Lanka ?
2: Ah ben, on a appris les pas, les postures, la gestuelle.
3: Vraiment retourner les mains à l'extrême, ça c'est vraiment une position qu'on n'a pas l'habitude d'utiliser. Et effectivement, ça fait mal, même les doigts serrés, c'est difficile.
1: Et alors, est-ce que ça vous permet de voir aussi les spectacles un peu autrement lorsqu'après ils sont sur scène ?
0: Ah ben ça, c'est ça le truc. C'est vrai que quand on l'a fait avec les gens et qu'on les voit faire le soir, c'est formidable. Et puis en plus, quand... Ah voilà, la parcourir.
2: Un contact avec les danseurs, quand on les retrouve, ils nous sourient, ils nous parlent. Ils nous reconnaissent, disons.
0: Ils nous demandent de venir les remplacer au cas où.
4: Non, mais moi j'ai échangé avec c'était avec le Kenya hier, on a échangé les photos, des trucs comme ça, c'est super sympa quoi. C'est vraiment une découverte et puis il y a tous les pays du monde ici, c'est ça qui est fabuleux.
1: Et merci beaucoup et bonne répétition surtout. Hein. Je vous attends ce soir.
5: Et après le Sri Lanka, sur la place au petit matin, il y a aussi des groupes de danseurs à la guinguette, forcément. Les centres de loisirs apprécient particulièrement cette activité. Et là, nous sommes avec l'Albanie.

0: Et voilà, la fête est sans fin, on apprend les pas de danse, on se débrouille aussi, entraîné par les danseurs qui seront sur scène le soir même. Et ça permet de créer toute cette ambiance que l'on connaît au Festival des Cultures du Monde de Ghana. Une découverte donc à faire encore ce vendredi, samedi, dimanche. Cette ambiance qui est inégalable. Et en plus, eh ben on peut aller boire un petit verre à la guinguette. Alors sur le champ de foire, on peut également trouver les matins entre deux musiques des ateliers. Des ateliers pour les enfants et là, ben, on repart au Sri Lanka et on apprend à tisser. Alors pas les métiers de tissier traditionnels parce qu'on n'a pas eu le droit de les sortir. On a appris les métiers à tisser français tels qu'on les connaît. Mais en tout cas, c'est une activité qui demande beaucoup de patience à ces enfants du centre de loisirs. Alors on va découvrir un petit peu ce qu'ils font. Et comment ils le font, voilà, garçons et filles mélangés, c'est une activité complètement mixte, avec un petit peigne. Bonjour.
1: C'est Anna.
0: Radio Coquelicot. Voilà. Alors, on est au centre de loisirs, lequel, là, aujourd'hui ?
1: Vendat et Saint-Germain.
0: Donc, Vendat et Saint-Germain, là, c'était une activité qui était proposée dans le cadre des activités du centre ?
1: Exactement, oui, c'est ça. On est sur un mois sur le thème des cultures du monde, donc c'était très pertinent de venir ici. Et nous, on a la chance de partir sur un mini-camp. On a eu 3 jours sur place, avec différentes activités, de la danse, des activités plus culturelles, des activités créatives. Et ça a beaucoup plu aux enfants qui ont découvert différents pays, dont ils ne connaissaient même pas trop la localisation, etc. Donc, ça a pris beaucoup de choses aux enfants.
0: Alors là, ces enfants là, sont sur une activité qu'on peut pratiquer en France, mais en l'occurrence avec le Sri Lanka, là, c'est quoi ?
1: Exactement, c'est le tissage. Et donc là, ils le font avec de la laine, mais au Sri Lanka, on a appris que c'était pas fait avec la laine, c'était fait avec des matériaux qui ne peuvent pas sortir du territoire à cause de leur rareté sur place déjà.
0: Et l'idée, c'est que chacun ramène son tissage, il y en a qui sont plus en avance que d'autres.
1: Hein. Oui, exactement. Mais oui, c'est ça l'idée, c'est qu'ils ramènent, et c'est pour ça que ça les motive autant, je pense aussi.
2: D'accord.
0: Même bon. Est-ce que vous êtes d'accord pour que je vous interviewe ?
3: Oui, oui, oui.
4: Bon, oui, on va être connus dans le monde entier.
0: Dans le monde entier. Tu sais qu'il y a 80 pays qui nous écoutent sur Radio Coquelicot, sur Internet. Alors racontez-moi un petit peu ce que vous êtes en train de faire. Tu t'appelles comment ?
5: Yann. Je suis en train de faire du tissage. J'ai choisi de prendre une pelote de laine bleue pour faire un tapis. Après, il va aller dans ma maison ou

0: Dehors.
1: Rita.
2: Toi, tu es au tout début du tissage. Hein.
1: Oui, parce que j'étais voir les Albaniens pour faire une danse avec eux parce qu'ils m'appelaient. J'ai pas pu faire tout de suite parce qu'ils étaient en train de faire un spectacle. Bon, je les regardais un petit peu, même si je l'ai vu quelques fois.
3: Je m'appelle Lorenzo. Là, je suis en train de faire un set de table pour mettre les casseroles et les poêles.
2: Et c'est compliqué ou pas?
3: Là, après, au début, un petit peu, mais après, je pense que ça va aller quand on aura l'habitude.
2: Alors, on va aller voir ton voisin. Et alors, toi, Dylan, qu'est-ce que tu as l'intention de faire avec ce tissage?
4: Faire un. Et l'accrocher dans ma chambre pour faire une décoration.
2: Tu avais déjà fait du tissage?
4: Non, c'est la première fois.
2: Et alors, qu'est-ce que tu aimes dans le tissage?
4: La laine. Je trouve ça bien. Et j'aime bien faire. Ça reprend un peu des cultures.
2: Ah, Hugo, toi, c'est pas de la laine que tu es en train de mettre là. C'est quoi?
5: C'est du coton. Parce que. Je trouve que c'est plutôt beau en faisant un tapis, alors j'ai choisi ça. J'aime bien, je trouve que ça occupe bien et c'est pas trop ennuyé, du coup c'est bien.
2: Alors Simon, toi, oula, c'est multicolore, dis-moi, on dirait la mer.
6: Ouais.
2: Dans tout ce festival, il y a des choses que tu as vues, qui t'intéresseraient, peut-être d'autres choses que tu aimerais voir?
6: Le défilé, j'ai bien aimé.
2: Et voilà, comme quoi, il n'y a pas qu'Internet dans la vie. Il y a aussi le tissage et plein d'autres activités que l'on peut retrouver tout au long de ces journées ici sur le Festival des Cultures du Monde. Et encore, on n'est pas allé à l'espace nomade, où là aussi, il y a de très jolies surprises. Partout, en fait, à condition de s'arrêter, à condition d'échanger, à condition d'accepter la rencontre avec l'autre, on peut avoir de très jolies surprises sur le Festival des Cultures du Monde à Ghana. Et alors, dans les ateliers sur cette place, il y en a un sous l'espace VIP. Nous sommes dans l'atelier des lanternes. Nous sommes avec Lila Rose. Lila Rose, vous la connaissez, elle a déjà fait quelques émissions sur Radio Coquelicot. Une jeune collégienne qui, là, est en train de s'appliquer pour construire sa lanterne. Alors, Lila Rose, est-ce que tu peux m'expliquer ce que tu es en train de faire?
7: Alors là, je suis en train de faire des papiers remplis de colle pour fortifier un peu ma lanterne. Et après, ce qui donnera... un joli contour. En fait, on a construit une lanterne en bois avec des petits bâtons qu'on a fortifiés petit à petit, avec une pile à l'intérieur qu'on a mis avec un élastique, et on est en train de faire le contour avec de la feuille et de la colle.
2: Alors, est-ce que toi, tu seras sur le défilé pour porter une lanterne?
7: Alors bien sûr, mais je porterai pas celle-là. Je porterai une lanterne vraiment belle. Et ce sera normalement à la fin du défilé. Et vous pouvez aller le voir si ça vous plaît.
2: Et des lanternes qu'on avait déjà vues au défilé, des lanternes que fabrique François Monet et qu'on connaît bien ici puisqu'il fait également Constellations éphémères avec des musiques du monde également. Et puis quand même, un dernier petit truc, on peut te voir quand même, Lila Rose, sur le festival, tu es bénévole. C'est quoi tes fonctions?
7: Je suis bénévole dans la boutique de mon père. Donc on fait la boutique, le café... Et des fois aussi le cabaret le soir, donc vous pouvez me retrouver un peu partout.
2: Alors quand on parle de boutique, c'est dans l'espace nomade, dans cette boutique on trouve quoi?
7: Dans cette boutique on trouve des t-shirts, des tasses, un peu de tout en fait, qu'on a un peu rénové. On a des cocktails sans alcool, on a un peu de tout.
8: Ça va cartonner en fait, ça va devenir un petit peu du carton et ça sera solide et ça sera plus homogène comme blanc.
2: Grande maître de l'atelier des lanternes, Isabelle, qu'est-ce qu'on est en train de faire ici? Ces lanternes-là, on les connaît bien, François Monet les a largement utilisées.
9: Oui, tout à fait. D'ailleurs, j'ai appris à la base le travail avec François Monet il y a des années. Et c'est vrai qu'on a chacun développé différemment cette activité. Moi, c'est devenu mon métier. Je fabrique beaucoup de grands masques géants avec ces structures d'osier et ce papier pour des compagnies de spectacles de rue ou de théâtre ou des décors de ballet ou autres manifestations. Alors moi, c'est la première fois que j'ai travaillé sur ce festival. En fait, j'habite loin d'ici, j'habite dans le sud-est. Voilà, Fabienne Ragon m'a contactée pour venir faire cet atelier. Alors là, on on est sur un atelier très court qui dure environ 2 heures. Donc on fait une lanterne très simple mais qui est quand même dans du végétal. Moi je travaille vraiment sur toutes les formes végétales. D'ailleurs à la parade demain soir vous verrez des grosses fleurs géantes et des animaux aussi, des grands poissons. J'ai apporté mes grands poissons. Mais les personnes ici à l'atelier font des lanternes qui on peut dire qu'ils ressemblent à des boutons de fleurs ou voilà, oui, des boutons de fleurs. Voilà, vous pourrez voir sur mon site isabelleb.net toutes les possibilités qui sont immenses et en fait infinies de sculpture avec cet osier, avec cette technique.
2: Et on va déjà commencer à découvrir ce magnifique travail, ce sera ce vendredi soir, avec ce fameux défilé nocturne qui est tellement attendu dans les rues de Ghana.
9: Très bien, merci beaucoup.
2: Eh ben merci et bonne fin d'atelier alors.
0: Merci.
2: Quand on parle du champ de foire le matin, il y a plein de choses qui se mettent en place. Le souk rouvre ses portes, bien sûr, les troupes sont là, le restaurant s'active et puis il y a la baraque à frites. Et la baraque à frites, c'est l'endroit où beaucoup viennent, alors notamment dans l'après-midi, le matin, etc. Et justement, la baraque à frites, on a la grande baraqueuse qui est là et qui s'appelle
10: Daniel.
2: Alors Daniel, c'est la maîtresse des frites, parce que d'abord, il y a une petite origine quand même du Nord. La frite, ça fait partie de la culture en fait.
10: Voilà, tout à fait. Oui, je suis née dans le Nord, donc on est née avec des frites à la main, c'est sûr.
2: Alors comment, Daniel, vous êtes engagée, vous, sur ce festival hein?
10: C'est-à-dire, on est venu un petit peu me chercher et donc je suis associée aux frites, voilà, naturellement.
2: C'est quand même, voilà, depuis 3 ans, c'est quand même pas un poste parmi les plus faciles. Parce que bon, là ça va, c'est le matin, il fait encore frais, mais dès que les températures montent un peu, à côté de la friteuse, c'est pas forcément évident. Comment est-ce qu'on gère ça ?
10: On fait comme on peut, mais on se renouvelle un petit peu pendant la nuit. Et puis le matin, on est en forme et on continue. Ça dure une semaine, donc c'est très bien.
2: Vous avez calculé le nombre de frites que vous faites chaque jour, en tout cas les kilos que vous engloutissez ?
10: Environ 250 kilos. On fait la tonne à peu près sur la semaine.
2: Alors est-ce que vous êtes aidée dans ce poste ?
10: Un peu. On dit bienvenue à tous les bénévoles qui voudraient nous rejoindre. Il n'y a pas de problème.
2: Vous êtes dans une petite baraque à frites avec son petit toit de tôle. Vous êtes dans le secteur crêpes, gaufres. On s'offre une frite à quel moment ? Les gens ils viennent à quel moment vous voir ?
10: Au temps des repas, hein, mais en fait tout l'après-midi, il y a des gens qui passent parce que bon, les groupes font des prestations aussi pendant les après-midi. Une petite frite, quand on a faim, c'est toujours tentant. Voilà.
2: Et pour vous, à la fin de ce festival, est-ce que vous avez encore envie de manger des frites ?
10: Toujours, moi, toujours. Je suis née dedans, donc j'ai toujours envie des frites. Avec une petite bière, ça passe très bien.
2: Et ben, on va suivre votre conseil, en tout cas, et on va le faire ici, sur ce Festival des Cultures du Monde, à Ghana. Merci beaucoup, Daniel. Et ben, je vous laisse vous mettre en place, hein, parce que ça y est, c'est bientôt le rush.
11: À l'ombre là-bas. Là-bas. Attention de ne pas tomber.
12: Changement de place. C'est ça l'espace nomade.
11: Ah là-bas. Ok. Aya, on va suivre là-bas. Alors, l'autre espace encore. Aya.

0: Alors les après-midi, sur Champ de Foire, il y a bien sûr toujours la guinguette qui fonctionne, les restaurants qui sont ouverts, le souk, et puis il y a l'espace nomade qui est particulièrement actif et qui propose un certain nombre d'activités, toujours pour les enfants, mais pas seulement. Et là, ben, on est avec le Pays Basque, avec Juan Luis et son équipe, et donc le but, eh bien, c'est d'initier... Sympathiquement, les enfants, on tape dans les mains, on danse, on apprend des petites chansons. La culture, ben, parfois c'est pas grand chose, mais ça change tout. Allez, c'est parti, on frappe dans les mains, Juan Luis est en train de sauter. Les musiciens sont en train de danser, et c'est parti. Allez, nous aussi, on part en sautillant, toujours sur ce festival des cultures du monde à Ghana. Et puis on va continuer notre exploration que nous réserve la prochaine surprise. On va le découvrir ensemble. Ah, et puis le bon plan aussi, si vous êtes fatigué, bah, y a des chaises longues, il y a un petit espace chill, sympathique, à l'ombre, sous les tentes, des petits tipis, animations. On a super envie en fait d'être présent, et puis on peut même se faire tirer son portrait en cartoon. Allez, ça vous intrigue? On va voir Fanny. Bonjour, je suis Radio Coquelicot. Voilà, je voulais juste savoir ce que vous étiez en train de faire.
1: Je réalise des portraits des personnes en version cartoon.
0: D'où vous est venue l'idée?
1: De demande, en fait, au départ pour des mariages. On m'a demandé de dessiner les invités pendant les mariages. C'était pas mon métier au départ, pas du tout. J'étais assistante maternelle, donc rien à voir. Et je dessine depuis toujours, c'est une passion et je l'ai transformée en mon métier maintenant.
0: Comment est-ce qu'on transforme quelqu'un en bande dessinée?
1: Bah écoutez, j'ai, on va dire, une base de personnages et ensuite, c'est les petits détails, les cheveux, les bijoux, les vêtements, tout ça qui permet de transformer les personnes en personnages.
0: Alors vous êtes présente ici sur le Festival des Cultures du Monde, on vous retrouve ailleurs aussi?
1: Beaucoup sur les mariages et sur les événements en fait, les soirées d'entreprise, les team building, toutes ces choses-là. Festival, c'est la première fois.
0: Et alors on fait quoi? On s'assied en face de vous ou alors on se fait tirer le portrait et on va se balader?
1: Alors en gros, je vous prends en photo et pendant ce que je dessine, vous allez profiter du festival et vous venir découvrir votre portrait plus tard.
0: Fanny Illustre, c'est ça? On vous retrouve aussi sur les réseaux et on vous retrouve ce vendredi sur le festival. Merci beaucoup et travaillez bien apparemment. Ah, et petite précision qui peut avoir son importance, eh bien figurez-vous que Fanny, elle habite à Ghana. Donc c'est encore plus simple si vous avez envie de vous faire tirer le portrait en BD avec elle. On continue notre cheminement. On passe devant la tente patrimoine culturel immatériel où régulièrement il y a des conférences, des rencontres nature et bien-être. Là on est en train de parler de musicothérapie. Et là donc on arrive à une tente qui est assez sympa, qui partage en fait le travail de deux artistes ouzbeks et d'un Algérien. Allez, on se tente, on y va.
2: Bonjour, je m'appelle Kamal Mohamdi, je suis d'Alger, je représente l'Algérie. Et mon métier c'est le décorateur en céramique d'art. Voilà. Bon, on a deux types de céramique, en plus on peut dire trois, en céramique traditionnelle, où nos ancêtres font des fourrures traditionnelles, avec des moyens primaires et tout. On a la céramique de série commerciale. Et ce que vous voyez là, c'est la céramique d'art. On travaille sur du kaolin. On a bien sûr l'aliment le plus important, c'est le four. Tous ces produits que vous voyez sont cuits à haute température, voire à 1000 degrés. Voilà. Une fois la pièce est finie et sèche, on la fait entrer au four. On appelle ça la cuisson du biscuit. Une fois on a le biscuit, c'est-à-dire elle est apte à la décoration. On la décore et tout, on passe à l'émail. Et ensuite, on la repasse au four aussi, à 980-1000 degrés. Et voilà, tout est beau, tout est joli.
0: Alors Kamal, vous avez parlé aussi des motifs. Hein. Ces motifs à la fois calligraphie et à la fois, on voit beaucoup de fleurs et que ça arabesque, etc. Comment est-ce que vous choisissez? C'est un petit peu en fonction de vos envies, c'est des demandes, en fonction de la pièce. Qu'est-ce qui vous inspire?
2: Exactement. Donc, si je parle du arabesque, j'ai plus de 30 ans de ce métier. Donc, les conceptions, les modèles et tout est gravé dans l'esprit. Donc à chaque fois, de chaque pièce, je fais ma conception. Ça passe par des étapes. La conception, plus on passe au traçage. On utilise ça avec les oxydes et les émaux. Donc les oxydes, les couleurs et les émaux. Donc voilà, on trace avec l'oxyde, noir surtout. On passe à l'application des couleurs et des coups de pinceau, le remplissage des couleurs et tout, avec les oxydes et les émoires aussi.
0: Alors vous utilisez aussi un certain nombre de couleurs. On est quand même plutôt sur une tendance de bleu, de vert. Ce sont des couleurs traditionnelles en Algérie ou alors ce sont vos couleurs à vous?
2: Oui, on a des couleurs basiques où la céramique algérienne est faite, telles que le bleu, les verts aussi. Mais
0: alors on sait que parfois à la cuisson, les couleurs vont changer, les nuances vont changer. Ça, c'est compliqué. 30 ans d'expérience, ça veut dire que vous vous laissez encore surprendre par des erreurs de four, ça arrive.
2: Exactement. On a par exemple des couleurs qui changent complètement. Donc on est conscient par rapport à ça. Mais toujours, même avec l'expérience, on découvre donc toujours d'autres couleurs, telles que des émois aussi, qui changent de couleur. Donc voilà.
0: On a parlé des arabesques, parlons de la calligraphie. Cette calligraphie, très belle d'ailleurs, à chaque fois évidemment c'est un message que vous transmettez. Quelles sont justement ces phrases que vous avez envie de transmettre à travers cette calligraphie sur vos objets?
2: Bon, il y a deux types de calligraphie. Comme vous voyez là, il y a une calligraphie abstraite, basée sur des lettres bien faites, avec des coups de pinceau inspiration. Donc on fait la lettre, on ajoute la touche artistique. Après, il y a aussi de la calligraphie texte. On peut écrire des textes et tout. La calligraphie, elle a son poids. Voilà, c'est quelque chose d'arabe. Elle est très belle aussi, elle est très demandée. D'ailleurs, ces dernières années, elle est tendance. Donc, on voit, même si on voit la pièce directement, ça donne l'impression qu'elle est belle et elle est attirante par tout le monde.
0: Elle est universelle en fait, elle a une beauté universelle.
2: Très universelle, justement, par tout le monde, par toutes les cultures, quelle que soit leur nationalité ou leur culture, ils aiment beaucoup les caractères arabes.
0: Et vous, qui vous a transmis son savoir? Vous avez appris par un maître, vous êtes formé dans une école il y a 30 ans?
2: Oui, j'étais un peu jeune, plutôt jeune, quand j'ai sorti du lycée. Après, j'étais en vacances, c'était la période d'été. Mon père, l'Allemand, m'a dit il connaît son ami qui avait un atelier à l'époque. Il m'a dit va passer quelques mois de vacances. Et c'était ça, donc j'étais sur place à l'atelier, j'apprenais. Et l'après-midi, on assis sur une table et on apprend le pinceau. Oui, j'étais avec un maître céramiste à l'époque. Et quand l'été fini, je me suis dit à mon père que je vais continuer. J'ai resté à l'atelier de ce céramiste à peu près 10 ans. Après, j'ai travaillé un peu partout et j'ai fini par travailler à mon compte.
0: Et aujourd'hui, vous êtes installé où?
2: Je suis à Alger, dans mon petit atelier. Je travaille avec quelques galeries et avec les particuliers aussi. Voilà, et ça va.
0: Au bout de 30 ans, vous avez encore des choses à apprendre?
2: Bien sûr, bien sûr. Mais j'ai aussi dans ma tête des choses que je veux réaliser, des pièces uniques, je veux faire une collection aussi. Il y a beaucoup de choses à faire, on peut pas. Je suis toujours, j'aime toujours créer d'autres modèles, sur plusieurs pièces aussi, donc des pièces uniques. Donc il y a beaucoup à faire aussi, bien sûr.
0: L'Algérie sur cette table, eh bien, elle est mise en valeur et en beauté. Merci beaucoup, Kamel. Le voyage ne s'arrête pas complètement puisque vous pouvez le continuer en direction du champ de foire de Ghana. C'est jusqu'à ce dimanche 26 juillet. Et ce soir particulièrement, il y aura une petite surprise. On va parler d'éducation artistique et culturelle en ouverture du Panorama. Ce sera à 17h. Une ouverture qui vous permettra de faire connaissance avec de jeunes enfants des centres de loisirs sans hébergement de la communauté de communes Saint-Pourçain-sous-Limagne. Et puis également deux Charlotte, elle est jeune leader pour la paix de l'UNESCO. Elle est également fondatrice de l'ONG Constellatio, qui éduque les enfants au dialogue entre les cultures. Et elle est également podcasteuse, bref, une collègue que nous allons retrouver avec le travail qu'elle a effectué dans le cadre du projet Danses et saveurs du monde, un projet porté par l'association Culture du Monde. On en reparlera, c'est promis. D'ici là, bien prenez soin de vous, dansez, chantez, partagez, bref, venez rencontrer le monde avec nous et avec tous ceux qui le font. Belle journée à tous sur Radio Coquelicot.

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1: Le PC Sécurité s'emballe. 11h, heure d'affluence au supermarché tout pour pas cher. Ça se bouscule, ça crie, ça poirote aux différents rayons frais. Arsène, agent de sécurité principal, est accompagné de René, collègue intérimaire venu en renfort aujourd'hui. De Perdieux, ce ne sera pas du luxe pour scruter les 17 écrans, reliés aux 17 caméras réparties un peu partout.
2: Tu as vu le match de foot hier ?
8: Oh que oui ! Quel glandus, McWright ! Acheté à prix d'or au club de la United et pas capable de marquer un but.
2: Je te le fais pas dire, René. C'est pas comme s'il avait été mal servi par Jonard.
8: Servi, mais que fait Gaspard à la boucherie ? Caméra 2, il se démarque ! Passe à droite, passe à gauche ! Jongle avec les andouillettes, dribble avec des rognons de veau. Mais que vois-je ? Il semble grimacer de douleur, se fige !
2: Tout à fait, René. Et la petite blonde permanentée qui agite son ticket jaune devant ses yeux ne semble pas étrangère à cette action. Peut-être faudrait-il la revoir au ralenti.
8: Plus tard, Arsène, je vois en caméra 12 une course de caddie vers le rayon marée. 6 au moins en rang serré. Encore une promo flash sur les sardines à griller ?
2: Je relis mes fiches. Exactement. L'accueil m'a transmis l'info.
9: À 11h16 précise, promo minute sur 1 kilo de sardines à griller. Exclu barbecue à charbon. Le premier arrivé sur la ligne remporte un couteau à huîtres.
2: Quelle histoire !
8: Et pendant ce temps-là, caméra 3. Un type en chemise hawaïenne et bermuda. Il court. Caméra 7, il tourne autour de la gondole des seaux et pelles en plastique. Caméra 9, pointe de vitesse. Il est isolé. S'arrête. Reprend sa course. On dirait qu'il cherche quelque chose.
2: Attends René, caméra 9, regarde-moi ça. Il fouille sous les bacs à pelles. Il soulève les seaux. Il renifle les bouées. On dirait un chien de chasse qui aurait perdu sa boussole.
8: Je confirme, Arsène. Il cherche quelque chose. Ou quelqu'un. Et attention, oh, il vient de se cogner la tête contre la gondole des brassards. C'est un choc frontal. On espère qu'il n'y a pas commotion.
2: Et pendant ce temps, caméra 5, regarde-moi cette mamie. Elle avance. Elle pousse son caddie comme un bulldozer. Elle se fraye un passage dans l'allée des chips. C'est une percée incroyable, personne ne peut l'arrêter.
1: 11h44, la tension monte au PC sécurité. Les caméras s'affolent, les clients aussi. Arsène et René tiennent la ligne, pour l'instant.
10: PC sécurité, ici la caisse 8, on a un caddie fou dans l'allée 4, un client qui... Attention, ça glisse. Je répète, ça glisse.
1: Dans le prochain épisode, dans les cabines d'essayage de Tout pour pas cher, il se passe des choses étranges.
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0: Il lui arrive de partir des 3-4 jours entiers pour ses petites virées, comme il dit.
1: Des virées. Mm-hmm. Et ça consiste en quoi, ces petites virées?
2: On n'a pas la belle vie ensemble, chérie.
3: Tu as raison, mon poussin. Un jour à Tijuana, et nous voilà repartis vers de nouvelles terres sauvages et inconnues.
4: C'est idiot, là, j'ai cru, là, j'étais au Mexique.
5: Nous nous excusons de la mauvaise qualité du son, dont la cause est indépendante de nos installations. Nous pensons qu'elle ne tardera pas à s'améliorer.
6: Alors écoutez, pour cette émission absolument improvisée, nous comptons sur la bonne volonté et sur la compréhension de tout le monde.
7: Alors nous avons besoin que vous soyez vous aussi les auteurs de cette émission, que vous fassiez preuve vous aussi d'une certaine imagination créatrice.
8: L'expérience va commencer.
9: Qu'est-ce que c'est? Qu'est-ce qui se passe là-dedans?

Cette semaine, on vous propose une virée du côté de l'Amérique latine vers un pays réputé pour ses plages du Pacifique et pour ses paysages variés entre montagnes, déserts et jungles. Un pays où notre imaginaire reste bercé par les figures des squelettes rigolards et par les musiciens qui surgissent à la fête des morts. Situé entre les États-Unis et l'Amérique centrale, le Mexique sera notre destination pour cette virée sonore, une virée qui va se décliner en couleurs flamboyantes et en traditions musicales, une virée en compagnie d'artistes qui ont l'habitude de fréquenter des contrées sonores très contrastées, une virée qui sera sublimée par la virtuosité de musiciens, tant locaux qu'expatriés et parfois même étrangers. Autant vous avouer que la scène mexicaine n'échappe pas à nos radars depuis des années, une scène qui nous a fait découvrir de mystérieux compositeurs et des musiciens contemporains évoluant à la croisée des musiques traditionnelles et de l'avant-garde sonore. Pendant près de 55 minutes, nous vous proposons un voyage au pays des pyramides des Mayas et des sombreros, un voyage qui permettra de laisser dériver votre esprit vers des contrées imaginaires où peuvent s'imbriquer échantillons numériques et sources acoustiques, sonorités ancestrales et lueurs futuristes. Pour la première étape de ce périple musical, nous allons plonger dans un décor imaginé par le Kronos Quartet, le mythique quatuor à cordes de Seattle qui revisite la musique mexicaine dans son album Nuevo. C'est le violoniste et fondateur du quatuor David Harrington qui est à l'origine de ce projet suite à ses voyages effectués en terre mexicaine. Cet album du Kronos Quartet a été produit par le compositeur argentin Gustavo Santaolalla. Bienvenue dans cette première virée mexicaine du Solenoid.

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Au Mexique, il existe une zone de silence où les téléphones portables ne fonctionnent plus, où les animaux mutent et où des ovnis viennent faire du rase-motte. Cette zone se trouve à l'est de la route fédérale 49, dans le désert de Chihuahua, à proximité de San Ignacio.

Cette zone s'étend sur la réserve de Mapimi. En raison de sa supposée imperméabilité aux ondes radio, cette zone est l'équivalent mexicain du triangle des Bermudes.

Tout a commencé le 11 juillet 1970 lorsqu'un missile américain échappant à tout contrôle est venu s'écraser dans le désert mexicain. L'engin comportait du cobalt radioactif, faisant naître parmi la population locale toutes sortes de rumeurs qui enflèrent vite en légende. Des gens racontèrent que leur radio ne fonctionnait plus, qu'on avait aperçu des êtres vêtus de scaphandres argentés qui étaient en fait des spécialistes venus nettoyer le sol avec des combinaisons de protection. On se mit aussi à parler de sphères de lumière, mais aussi de tortues mutantes avec des motifs triangulaires sur leur carapace qui auraient été découvertes dans le désert. En fait, ce motif est courant chez les tortues bolson du Mexique. Depuis, passionnés du paranormal parcourent la région à la recherche de ces fameuses zones de silence.

Pour notre part, nous allons rejoindre d'autres zones mexicaines, zones traversées par des chemins de fer, et plus particulièrement les régions de la ligne de train El Tren Fantasma, une ligne aujourd'hui désaffectée qui reliait le Mexique d'ouest en est, de la côte pacifique à l'Atlantique. C'est l'anglais Chris Watson, ancien membre de Cabaret Voltaire, qui est à l'origine d'un projet de bande sonore issu d'un voyage ferroviaire entre la ville de Los Mochis et Veracruz. Entre capture sonore et sound design, Chris Watson nous fait entrer dans le monde magique d'un train fantôme qui parcourt la campagne mexicaine, un monde qui vous enveloppe de mille sons, du bourdonnement des mouches au chant du coq en passant par le vent.

0: Regardez, dites-moi ce que vous voyez.
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2: Vous nous emmenez à quel endroit?
3: Mexique.
2: Mexique, mais qu'est-ce qu'il y a là-bas?
3: Des Mexicains.
4: Qui veut entrer le premier?

0: Si on voulait, on pourrait vivre à Bora Bora.
1: Un peu, mon neveu. Puis après, si on s'emmerde, on pourrait aller ailleurs. Tahiti, au Mexique.
0: Mais je connais pas l'espagnol.
2: Amuse-toi bien à Mexico.
3: Mexico. Tu sais comment on dit Twinkie à Mexico? Los submarinos. Et c'est là-bas que je vais, amigo.

Vous êtes toujours à l'écoute de notre première virée mexicaine et notre institut de recherche radiovisuelle s'est doté des moyens les plus modernes pour mesurer l'activité imaginogène de certains projets musicaux. Ainsi, à l'aide de capteurs ultrasensibles, nous avons pu évaluer la dynamique méditative de Murkoff. D'après nos divers graphiques, les compositions de Murkoff présente de nombreux pics d'émissions sonores à vocation cinématographique, un phénomène rare et susceptible d'évoquer des paysages lunaires ressemblant au relief désertique du Mexique d'où Murkoff est originaire, des régions qui ont visiblement joué un rôle important dans l'élaboration de ses premiers albums. Selon certaines rumeurs, ces régions proches des montagnes de Rumorosa aurait d'ailleurs été le théâtre d'activités extraterrestres. Contemporaine et audacieuse, la musique électronique de ce violoncelliste semble avoir été conçue pour envoûter les amateurs d'électronica méditative. Quelque part entre sound design méticuleux, cordes classiques et samples fantomatiques, le Mexicain Murkoff vient de nous proposer un voyage musical défiant les frontières et les genres.

Après ce passage dans ce monde sombrement scintillant de Murkoff, nous poursuivons cette première virée mexicaine en vous offrant une spécialité klezmex. Combinant influence klezmer et rythme mexicain, ce projet a été écrit par John Zorn et interprété par un groupe mexicain du nom de Klezmerson. De suite, écoutons un extrait de l'album issu de cette collaboration s'inscrivant dans le cadre de la série Masada.

0: D'ailleurs, rappelle-toi, tu parlais du Mexique.
1: Je connais pas Saltillo, moi. Non mais, t'entends? On n'a jamais vu le Mexique et on connaît pas Saltillo.
2: Non, je préfère un Mexico.

C'est avec Alia que nous allons terminer cette première virée mexicaine. À vrai dire, nous nous sommes envolés pour Chicago, mais sans quitter totalement le monde hispanophone, puisque les trois membres d'Alia sont bien originaires du Mexique. Sur leur album Es Tiempo, ils mêlent habilement des influences très diverses, tropicalisme, soul, funk, jazz et même post-rock.

Cette semaine, Swenoid aura ainsi concentré son attention sur la création musicale mexicaine avec pas moins de 10 aventuriers sonores qui se seront côtoyés dans la playlist de cette émission. Une dizaine de musiciens et compositeurs qui nous auront permis de voir défiler des instruments traditionnels à cordes, des violons, des guitares espagnoles et diverses percussions. Bref, Swenoid a tenté de réunir cette semaine un panel subjectif de ce que la musique mexicaine comporte de potentiel dans un brassage de sensibilité esthétique et aussi électronique. Un exercice dont nous espérons qu'il vous aura plu autant que nous avons pris de plaisir à le préparer. Exercice que nous ne manquerons pas de renouveler dans un futur proche et à propos duquel toutes vos suggestions et remarques sont évidemment les bienvenues.

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0: Voilà, nous vous libérons sans plus attendre de l'emprise frénétique de notre sonde intermusicale et vous donnons rendez-vous la semaine prochaine, même antenne, même heure, pour une nouvelle excursion multipolaire au fond du tunnel. 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
1: Oh, Stadler !
2: Quoi ? C'est fini ?
1: Ben oui, t'as aimé ?
2: Je sais pas, je me suis endormi dès le début.
1: Eh ben, t'as pas raté grand-chose.

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1: Bonjour à toutes et à tous, une très belle fête aux Christine et aux Christelle ainsi qu'aux Ségolène. Et pour leur faire plaisir, eh bien allez, on leur offre une petite place, une entrée sur le champ de foire de Ghana à l'occasion du Festival des Cultures du Monde 52e édition. Une édition que l'on suit à la fois, bien sûr, sur le terrain, mais aussi en présentation sur l'aréna. On se retrouve chaque soir d'ailleurs pour présenter les différents groupes présents. Et bah entre deux, j'ai pris mon micro et puis j'ai décidé de vous emmener visiter les lieux au petit matin et puis une partie de l'après-midi. On va se partager entre la place mais aussi l'espace nomade. Alors, vous êtes prêts? On y va, plonger dans le monde du festival avec bien sûr musique pour débuter. Et voilà, petite mise en bouche pour débuter. On est sur le champ de foire à Ghana et là, ce que vous entendez, ben, c'est ce qu'on appelle un bœuf en fait. Tous les après-midi, les musiciens de différentes nationalités se réunissent pour composer un petit morceau devant un public qui découvre, eux-mêmes découvrent un petit peu aussi. Et voilà, c'est parti de l'esprit de fête. Et donc là, ben, par exemple, on a le Kenya, la Finlande, l'Albanie. Donc c'est Luc, hein, le président.
2: Quel est le nom de ce groupe?
3: Albania.
2: Albania. Nous n'avons pas de nom, voilà, c'est le nom.
4: Sun Albania.
2: Sun Albania, c'est ok.
5: Hein? Ok. Improviso in here. Ok.
1: De l'improvisation, voilà. Allez, cette fois-ci, on y va. Et voilà, chacun s'adapte au son de l'autre. Ça fait partie aussi de la grande communauté du Festival des Cultures du Monde. La suite, dans quelques instants, sur Radio Coquelicot.

0: D'un tambour à l'autre, sur la place du Festival des Cultures du Monde à Ghana, le Kenya et le Sri Lanka. Atelier pour les adultes de danse avec Chandarak qui nous propose de découvrir les gestes de ces danses particulières propres au Sri Lanka. Il a mis en scène la cérémonie d'ouverture du Festival des Cultures du Monde de Ghana. Et il continue à nous éblouir avec ses danseurs et ses danseuses.
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0: Je viens comme Radio Coplico cette fois-ci.
2: Oh là là.
0: Voilà.
3: Claude,
4: Marie-Annick,
5: Josiane,
6: Dory,
7: Sylvie.
0: Bah, je voulais savoir pourquoi vous participiez à cet atelier adulte de danse avec le Sri Lanka.
4: Oh bah parce que j'aime beaucoup les danses et puis c'est accessible. Finalement, on se rend compte que c'est accessible et c'est magnifique à regarder. Voilà, puis finalement, c'est physique. On ne penserait pas que c'est autant physique que ça.
3: Bah en fait, on est un groupe de danse folklorique de la région parisienne. Et tous les ans, moi, ça fait 30 ans que je viens, mais il y en a d'autres, ça fait 6 ans avec moi. Et donc, le but, l'objectif, c'est aussi de danser, d'apprendre des nouvelles danses, de rencontrer des cultures. Ça nous intéresse beaucoup parce que quand on pratique des danses de pays étrangers, on ne connaît pas forcément les cultures, les vraies façons de vivre cette danse. Et c'est pour ça qu'on est aux ateliers tous les ans. Voilà.
0: Alors, qu'est-ce que vous avez appris, par exemple, là, avec le Sri Lanka ?
7: Ah ben, on a appris les pas, les postures, la gestuelle.
8: Vraiment retourner les mains à l'extrême, ça c'est vraiment une position qu'on n'a pas l'habitude d'utiliser. Et effectivement, ça fait mal, même les doigts serrés, c'est difficile.
0: Et alors, est-ce que ça vous permet de voir aussi les spectacles un peu autrement lorsqu'il a pris le son sur scène ?
3: Ah ben ça, c'est ça le truc. C'est vrai que quand on l'a fait avec les gens et qu'on les voit faire le soir, c'est formidable. Et puis en plus, quand... Ah voilà, la parcourir.
7: Un contact avec les danseurs, quand on les retrouve, ils nous sourient, ils nous parlent. Ils nous reconnaissent, disons.
3: Ils nous demandent de venir les remplacer au cas où.
8: Du coup, ça me fait
3: un peu
8: loin. Non, mais moi j'ai échangé avec c'était avec le Kenya hier. On a échangé les photos, des trucs comme ça. C'est super sympa, quoi. C'est vraiment une découverte. Et puis, il y a tous les pays du monde ici. C'est ça qui est fabuleux.
0: Et merci beaucoup. Et bonne répétition, surtout. Hein. Je vous attends ce soir. Et après le Sri Lanka, sur la place au petit matin, il y a aussi des groupes de danseurs à la guinguette, forcément. Les centres de loisirs apprécient particulièrement cette activité. Et là, nous sommes avec l'Albanie.

0: Ambiance qui est inégalable. Et en plus, on peut aller boire un petit verre à la guinguette. Alors sur le champ de foire, on peut également trouver les matins entre deux musiques des ateliers. Des ateliers pour les enfants et là, on repart au Sri Lanka et on apprend à tisser. Alors pas les métiers de tissier traditionnels parce qu'on n'a pas eu le droit de les sortir. On a appris les métiers à tisser français tels qu'on les connaît. Mais en tout cas, c'est une activité qui demande beaucoup de patience à ces enfants du centre de loisirs. Alors on va découvrir un petit peu ce qu'ils font. Et comment ils le font, garçons et filles mélangés, c'est une activité complètement mixte, avec un petit peigne. Bonjour.
1: C'est Anna.
0: Radio Coquelicot. Voilà. Alors, on est au centre de loisirs, lequel, là, aujourd'hui ?
1: Vendat et Saint-Germain.
0: Donc, Vendat et Saint-Germain, là, c'était une activité qui était proposée dans le cadre des activités du centre ?
1: Exactement, oui, c'est ça. On est sur un mois sur le thème des cultures du monde, donc c'était très pertinent de venir ici. Et nous, on a la chance de partir sur un mini-camp. On a eu 3 jours sur place, avec différentes activités, de la danse, des activités plus culturelles, des activités créatives. Et ça a beaucoup plu aux enfants qui ont découvert différents pays, dont ils ne connaissaient même pas trop la localisation, etc. Donc, ça a appris beaucoup de choses aux enfants.
0: Alors là, ces enfants là, sont sur une activité qu'on peut pratiquer en France, mais en l'occurrence avec le Sri Lanka, là, c'est quoi ?
1: Exactement, c'est le tissage. Et donc là, ils le font avec de la laine, mais au Sri Lanka, on a appris que c'était pas fait avec la laine, c'était fait avec des matériaux qui ne peuvent pas sortir du territoire à cause de leur rareté sur place déjà.
0: Et l'idée, c'est que chacun ramène son tissage. Il y en a qui sont plus en avance que d'autres.
1: Hein. Oui, exactement. Mais oui, c'est ça l'idée, c'est qu'ils ramènent. Et c'est pour ça que ça les motive autant, je pense aussi.
2: D'accord.
0: Même bon. Est-ce que vous êtes d'accord pour que je vous interviewe,
3: Oui, oui, oui. Voilà.
0: Bon,
3: on va être connus, dans le monde entier.
0: Dans le monde entier. Tu sais qu'il y a 80 pays qui nous écoutent sur Radio Coquelicot, sur Internet. Alors racontez-moi un petit peu ce que vous êtes en train de faire. Tu t'appelles comment ?
4: Yann. En train de faire du tissage. J'ai choisi de prendre une pelote de laine bleue pour faire un tapis. Après, il va aller dans ma maison ou dehors. Rita.
0: Alors, toi, tu es au tout début du tissage. Hein.
4: Oui, parce que j'étais voir les Albaniens pour faire une danse avec eux parce qu'ils m'appelaient. J'ai pas pu faire tout de suite parce qu'ils étaient en train de faire un spectacle. Bon, je les regardais un petit peu, même si je l'ai vu quelques fois.
5: Je m'appelle Lorenzo. Là, je suis en train de faire un set de table pour mettre les casseroles. Les poils.
0: Et c'est compliqué ou pas ?
5: Là après au début un petit peu, mais après je pense que ça va aller quand on aura l'habitude.
0: Alors on va aller voir ton voisin. Et alors toi Dylan, qu'est-ce que tu as l'intention de faire avec ce tissage ?
6: Faire et l'accrocher dans ma chambre pour faire une décoration.
0: Tu avais déjà fait du tissage ?
6: Non, c'est la première fois.
0: Et alors qu'est-ce que tu aimes dans le tissage ?
6: La laine. Je trouve ça bien et j'aime bien faire. Ça reprend un peu des cultures.
0: Ah Hugo, toi, c'est pas de la laine que tu es en train de mettre là, c'est quoi ?
7: C'est du coton parce que je trouve que c'est plutôt beau en faisant un tapis, alors j'ai choisi ça. J'aime bien, je trouve que ça occupe bien et c'est pas trop ennuyé, du coup, c'est bien.
0: Alors, Simon, toi, oula, c'est multicolore, dis-moi, on dirait la mer. Hein.
8: Ouais.
0: Dans tout ce festival, il y a des choses que tu as vues, qui t'intéresseraient, peut-être d'autres choses que tu aimerais voir ?
8: Le défilé, j'ai bien aimé.
0: Et voilà, comme quoi, il n'y a pas qu'Internet dans la vie. Il y a aussi le tissage et plein d'autres activités que l'on peut retrouver tout au long de ces journées ici sur le Festival des Cultures du Monde. Et encore, on n'est pas allé à l'espace nomade, où là aussi, il y a de très jolies surprises. Partout en fait, à condition de s'arrêter, à condition d'échanger, à condition d'accepter la rencontre avec l'autre, on peut avoir de très jolies surprises sur le Festival des Cultures du Monde à Ghana. Et alors, dans les ateliers sur cette place, il y en a un sous l'espace VIP. Nous sommes dans l'atelier des lanternes. Nous sommes avec Lila Rose. Lila Rose, vous la connaissez, elle a déjà fait quelques émissions sur Radio Coquelicot. Une jeune collégienne qui, là, est en train de s'appliquer pour construire sa lanterne. Alors, Lila Rose, est-ce que tu peux m'expliquer ce que tu es en train de faire hein ?
9: Alors là, je suis en train de faire des papiers remplis de colle pour fortifier un peu ma lanterne. Et après, ce qui donnera... un joli contour. En fait, on a construit une lanterne en bois avec des petits bâtons qu'on a fortifiés petit à petit, avec une pile intérieure qu'on a mis avec un élastique et on est en train de faire le contour avec de la feuille et de la colle.
0: Est-ce que toi, tu seras sur le défilé pour porter une lanterne ?
9: Alors bien sûr, mais je porterai.

0: pas celle-là. Je porterai une lanterne vraiment belle. Et ce sera normalement à la fin du défilé. Et vous pouvez aller le voir si ça vous plaît.
1: Et des lanternes qu'on avait déjà vues au défilé, des lanternes que fabrique François Monet et qu'on connaît bien ici puisqu'il fait également Constellations éphémères avec des musiques du monde également. Et puis quand même, un dernier petit truc, on peut te voir quand même Lila Rose sur le festival, tu es bénévole, c'est quoi tes fonctions ?
0: Je suis bénévole dans la boutique de mon père, donc on fait la boutique, le café et des fois aussi le cabaret le soir, donc vous pouvez me retrouver un peu partout.
1: Alors quand on parle de boutique, c'est dans l'espace nomade. Dans cette boutique, on trouve quoi ?
0: Dans cette boutique, on trouve des t-shirts, des tasses, un peu de tout en fait, qu'on a un peu rénové. On a des cocktails sans alcool, on a un peu de tout.
2: Ça va cartonner en fait. Ça va devenir un petit peu du carton et ça sera solide. Et ça sera plus homogène comme blanc.
1: Grande maître de l'atelier des lanternes, Isabelle, qu'est-ce qu'on est en train de faire ici ? Ces lanternes-là, on les connaît bien, François Monet les a largement utilisées.
2: Oui, oui, tout à fait. D'ailleurs, j'ai appris à la base le travail avec François Monet il y a des années. Et c'est vrai qu'on a chacun développé différemment cette activité. Moi, c'est devenu mon métier. Je fabrique beaucoup de grands masques géants avec ces structures d'osier et ce papier pour des compagnies de spectacles de rue ou de théâtre ou des décors de ballet ou autres manifestations. Alors moi, c'est la première fois que j'ai travaillé sur ce festival. En fait, j'habite loin d'ici, j'habite dans le sud-est. Voilà, Fabienne Ragon m'a contactée pour venir faire cet atelier. Alors là, on est sur un atelier très court qui dure environ 2 heures. Donc on fait une lanterne très simple, mais qui est quand même dans du végétal. Moi, je travaille vraiment sur toutes les formes végétales. D'ailleurs, à la parade demain soir, vous verrez des grosses fleurs géantes et des animaux aussi. Des grands poissons, j'ai apporté mes grands poissons, mais les personnes ici à l'atelier font des lanternes qui ont, on peut dire qu'ils ressemblent à des boutons de fleurs ou des boutons de fleurs. Voilà, vous pourrez voir sur mon site isabelleb.net toutes les possibilités qui sont immenses et en fait infinies de sculpture avec cet osier, avec cette technique.
1: Et on va déjà commencer à découvrir ce magnifique travail, ce sera ce vendredi soir, avec ce fameux défilé nocturne qui est tellement attendu dans les rues de Ghana.
2: Très bien, merci beaucoup.
1: Eh bien merci et bonne fin d'atelier alors.
2: Merci, merci.
1: Alors, quand on parle du champ de foire le matin, il y a plein de choses qui se mettent en place. Le souk rouvre ses portes bien sûr, les troupes sont là, le restaurant s'active et puis il y a la baraque à frites. Et la baraque à frites, c'est l'endroit où beaucoup viennent, alors notamment dans l'après-midi, le matin, etc. Et justement, la baraque à frites, on a la grande baraqueuse qui est là et qui s'appelle
3: Daniel.
1: Alors Daniel, c'est la maîtresse des frites, parce que d'abord, il y a une petite origine quand même du Nord. La frite, ça fait partie de la culture en fait.
3: Voilà, tout à fait. Oui, je suis née dans le Nord, donc on est née avec des frites à la main, c'est sûr.
1: Alors comment, Daniel, vous êtes engagée, vous, sur ce festival ?
3: C'est-à-dire, on est venu un petit peu me chercher et donc je suis associée aux frites, naturellement.
1: C'est quand même, depuis 3 ans, c'est quand même pas un poste parmi les plus faciles. Parce que bon, là ça va, c'est le matin, il fait encore frais, mais dès que les températures montent un peu, à côté de la friteuse, c'est pas forcément évident. Comment est-ce qu'on gère ça ?
3: On fait comme on peut, mais on se renouvelle un petit peu pendant la nuit. Et puis le matin, on est en forme et on continue. Ça dure une semaine, donc c'est très bien.
1: Vous avez calculé le nombre de frites que vous faites chaque jour, en tout cas les kilos que vous engloutissez ?
3: Environ 250 kilos. On fait la tonne à peu près sur la semaine.
1: Alors, est-ce que vous êtes aidée dans ce poste ?
3: Un peu. On dit bienvenue à tous les bénévoles qui voudraient nous rejoindre. Il n'y a pas de problème.
1: Vous êtes dans une petite baraque à frites avec son petit toit de tôle. Vous êtes dans le secteur crêpes, gaufres. On s'offre une frite à quel moment ? Les gens, ils viennent à quel moment vous voir ?
3: Au temps des repas. Hein, mais en fait, tout l'après-midi, il y a des gens qui passent parce que bon, les groupes font des prestations aussi pendant les après-midi. Une petite frite, quand on a faim, c'est toujours tentant. Voilà.
1: Et pour vous, à la fin de ce festival, est-ce que vous avez encore envie de manger des frites ?
3: Toujours, moi, toujours. Je suis née dedans, donc j'ai toujours envie des frites. Avec une petite bière, ça passe très bien.
4: Eh ben, on va suivre votre conseil en tout cas et on va le faire ici sur ce Festival des Cultures du Monde à Ghana. Merci beaucoup Daniel. Et bien, je vous laisse vous mettre en place hein, parce que ça y est, c'est bientôt le rush. Hein.
5: À l'ombre là-bas. Attention, pas tomber.
6: Changement de place. C'est ça l'espace nomade.
5: Ah là-bas. Ok. Aya, on va sur là-bas. Alors l'autre espace encore. Aya.

0: Alors les après-midi, sur le champ de foire, il y a bien sûr toujours la guinguette qui fonctionne, les restaurants qui sont ouverts, le souk, et puis il y a l'espace nomade qui est particulièrement actif et qui propose un certain nombre d'activités, toujours pour les enfants, mais pas seulement. Et là, ben, on est avec le Pays Basque, avec Juan Luis et son équipe. Et donc le but, eh bien, c'est d'initier... Sympathiquement, les enfants, on tape dans les mains, on danse, on apprend des petites chansons. La culture, ben, parfois c'est pas grand chose, mais ça change tout. Allez, c'est parti, on frappe dans les mains, Juan Luis est en train de sauter. Les musiciens sont en train de danser, et c'est parti. Allez, nous aussi, on part en sautillant, toujours sur ce festival des cultures du monde à Ghana. Et puis on va continuer notre exploration que nous réserve la prochaine surprise. On va le découvrir ensemble. Ah, et puis le bon plan aussi, si vous êtes fatigué, bah, y a des chaises longues, il y a un petit espace chill, sympathique, à l'ombre, sous les tentes, des petits tipis, animations. On a super envie en fait d'être présent, et puis on peut même se faire tirer son portrait en cartoon. Allez, ça vous intrigue? On va voir Fanny. Bonjour, je suis Radio Coquelicot. Voilà, je voulais juste savoir ce que vous étiez en train de faire.
1: Je réalise des portraits des personnes en version cartoon.
0: D'où vous est venue l'idée?
1: De demande, en fait, au départ pour des mariages. On m'a demandé de dessiner les invités pendant les mariages. C'était pas mon métier au départ, pas du tout. J'étais assistante maternelle, donc rien à voir. Et je dessine depuis toujours, c'est une passion et je l'ai transformée en mon métier maintenant.
0: Comment est-ce qu'on transforme quelqu'un en bande dessinée?
1: Bah écoutez, j'ai, on va dire, une base de personnages et ensuite, c'est les petits détails, les cheveux, les bijoux, les vêtements, tout ça qui permet de transformer les personnes en personnages.
0: Alors vous êtes présente ici sur le Festival des Cultures du Monde, vous vous retrouvez ailleurs aussi?
1: Beaucoup sur les mariages et sur les événements en fait, les soirées d'entreprise, les team building, toutes ces choses-là. Festival, c'est la première fois.
0: Et alors, on fait quoi? On s'assied en face de vous ou alors on se fait tirer le portrait et on va se balader?
1: Alors en gros, je vous prends en photo et pendant ce que je dessine, vous allez profiter du festival et vous revenir découvrir votre portrait plus tard.
0: Fanny Illustre, c'est ça? On vous retrouve aussi sur les réseaux et on vous retrouve ce vendredi sur le festival. Merci beaucoup et travaillez bien apparemment. Ah, et petite précision qui peut avoir son importance, eh bien figurez-vous que Fanny, elle habite à Ghana. Donc c'est encore plus simple si vous avez envie de vous faire tirer le portrait en BD avec elle. On continue notre cheminement. On passe devant la tente patrimoine culturel immatériel où régulièrement il y a des conférences, des rencontres nature et bien-être. Là on est en train de parler de musicothérapie. Et là donc on arrive à une tente qui est assez sympa, qui partage en fait le travail de deux artistes ouzbeks et d'un Algérien. Allez, on se tente, on y va.
2: Bonjour, je m'appelle Kamal Mohamdi, je suis d'Alger, je représente l'Algérie. Mon métier c'est le décorateur en céramique d'art, voilà. Bon, on a deux types de céramique, en plus on peut dire trois, en céramique traditionnelle, où nos ancêtres font des fourrures traditionnelles, avec des moyens primaires et tout. On a la céramique de série commerciale. Et ce que vous voyez là, c'est la céramique d'art. On travaille sur du kaolin. On a bien sûr l'aliment le plus important, c'est le four. Tous ces produits que vous voyez sont cuits à haute température, voire à 1000 degrés. Voilà. Une fois la pièce est finie et sèche, on la fait entrer au four. On appelle ça la cuisson du biscuit. Une fois on a le biscuit, c'est-à-dire elle est apte à la décoration. On la décore et tout, on passe à l'émail. Et ensuite, on la repasse au four aussi, à 980 000 degrés. Et voilà. Tout est beau, tout est joli.
0: Alors Kamel, vous avez parlé aussi des motifs. Hein. Ces motifs à la fois calligraphie et à la fois on voit beaucoup de fleurs et que ça arabesque, etc. Comment est-ce que vous choisissez? C'est un petit peu en fonction de vos envies, c'est des demandes, en fonction de la pièce. Qu'est-ce qui vous inspire?
2: Exactement. Donc si je parle du arabesque, j'ai plus de 30 ans dans ce métier. Donc les conceptions, les modèles et tout est gravé dans l'esprit. Donc à chaque fois, de chaque pièce, je fais ma conception. Ça passe par des étapes. La conception, plus on passe au traçage. On utilise ça avec les oxydes et les émaux. Donc les oxydes, les couleurs et les émaux. Donc voilà, on trace avec l'oxyde noir surtout. On passe à l'application des couleurs et des coups de pinceau, le remplissage des couleurs et tout, avec les oxydes, les émoins aussi.
0: Alors vous utilisez aussi un certain nombre de couleurs. On est quand même plutôt sur une tendance de bleu, de vert. Ce sont des couleurs traditionnelles en Algérie ou alors ce sont vos couleurs à vous ?
2: Oui, on a des couleurs basiques où la céramique algérienne est faite, telles que le bleu, les verts aussi. Mais
0: alors on sait que parfois à la cuisson, les couleurs vont changer, les nuances vont changer. Ça, c'est compliqué. 30 ans d'expérience, ça veut dire que vous vous laissez encore surprendre par des erreurs de four, ça arrive.
2: Exactement. On a par exemple des couleurs qui changent complètement. Donc on est conscient par rapport à ça. Mais toujours, même avec l'expérience, on découvre toujours d'autres couleurs, telles que des émois aussi, qui changent de couleur. Donc voilà.
0: On a parlé des arabesques, parlons de la calligraphie. Cette calligraphie, très belle d'ailleurs, à chaque fois, évidemment, c'est un message que vous transmettez. Quelles sont justement ces phrases que vous avez envie de transmettre à travers cette calligraphie sur vos objets ?
2: Bon, il y a deux types de calligraphie. Comme vous voyez là, il y a une calligraphie abstraite, basée sur des lettres, bien faites, avec des coups de pinceau inspiration. Donc on fait la lettre, on ajoute la touche artistique. Après, il y a aussi de la calligraphie texte. On peut écrire des textes et tout. La calligraphie, elle a son poids. Voilà, c'est quelque chose d'arabe. Elle est très belle aussi, elle est très demandée. D'ailleurs, ces dernières années, elle est tendance. Donc, on voit, même si on voit la pièce directement, ça donne l'impression qu'elle est belle et elle est attirante par tout le monde.
0: Elle est universelle en fait, elle a une beauté universelle.
2: Très universelle justement, par tout le monde, par toutes les cultures, quelle que soit leur nationalité ou leur culture, ils aiment beaucoup les caractères arabes.
0: Et vous, qui vous a transmis son savoir ? Vous avez appris par un maître, vous êtes formé dans une école il y a 30 ans ?
2: Oui, j'étais un peu jeune, plutôt jeune, quand j'ai sorti du lycée. Après, j'étais en vacances, c'était la période d'été. Mon père, l'Allemand, m'a dit il connaît son ami qui avait un atelier à l'époque. Il m'a dit va passer quelques mois de vacances. Et c'était ça, donc j'étais sur place à l'atelier, j'apprenais. Et l'après-midi, on assis sur une table et on apprend le pinceau. Oui, j'étais avec un maître céramiste à l'époque. Et quand l'été fini, je me suis dit à mon père que je vais continuer. J'ai resté à l'atelier de ce céramiste à peu près 10 ans. Après, j'ai travaillé un peu partout et j'ai fini par travailler à mon compte.
0: Et aujourd'hui, vous êtes installé où ?
2: Je suis à Alger, dans mon petit atelier. Je travaille avec quelques galeries que je... et avec les particuliers aussi. Voilà, et ça va.
0: Au bout de 30 ans, vous avez encore des choses à apprendre ?
2: Bien sûr, bien sûr. Mais j'ai aussi dans ma tête des choses que je veux réaliser, des pièces uniques, je veux faire une collection aussi. Il y a beaucoup de choses à faire. On peut pas. Je suis toujours... j'aime toujours créer d'autres modèles, d'autres sur plusieurs pièces aussi, donc des pièces uniques. Donc il y a beaucoup à faire aussi, bien sûr.
0: L'Algérie sur cette table, eh bien, elle est mise en valeur et en beauté. Merci beaucoup, Kamel. Le voyage ne s'arrête pas complètement puisque vous pouvez le continuer en direction du champ de foire de Ghana. C'est jusqu'à ce dimanche 26 juillet. Et ce soir particulièrement, il y aura une petite surprise. On va parler d'éducation artistique et culturelle en ouverture du Panorama. Ce sera à 17h. Une ouverture qui vous permettra de faire connaissance avec de jeunes enfants des centres de loisirs sans hébergement de la communauté de communes Saint-Pourçain-sur-Limagne. Et puis également de Charlotte. Charlotte, elle est jeune leader pour la paix de l'UNESCO. Elle est également fondatrice de l'ONG Constellatio, qui éduque les enfants au dialogue entre les cultures. Et elle est également podcasteuse. Bref, une collègue que nous allons retrouver avec le travail qu'elle a effectué dans le cadre du projet Danse et saveurs du monde, un projet porté par l'association Culture du Monde. On en reparlera, c'est promis. D'ici là, bien, prenez soin de vous, dansez, chantez, partagez, bref, venez rencontrer le monde avec nous et avec tous ceux qui le font. Belle journée à tous sur Radio Coquelicot.

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1: Bonsoir à tous, vous écoutez Radio Coquelicot 99.fm ou radiocoquelicot.com. C'est l'émission du Goudron et des Plumes qui commence comme tous les lundis et vendredis de 20h à 21h. Ce soir on fait une spéciale ska et j'ai choisi de commencer avec un morceau de ska faire latine qui s'appelle Jojo et avant ça on part en Italie avec le groupe Radio Zona Est.

Vous venez d'écouter un morceau de Ska Faire Latine, on continue avec deux grands classiques du ska, The Selecteur avec On Man Radio et tout de suite le groupe The Specials.

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C'est l'émission du Goudron des Plumes comme tous les lundis et vendredis de 20h à 21h. C'est une spéciale ska et on continue avec Nuclear Device, leur morceau Mentira et avant ça les Neurones en Folie qui chantent Desperados.

Vous écoutez l'émission Du Goudron et des Plumes et vous pouvez le faire tous les lundis et vendredis de 20h à 21h sur Radio Coquelicot, 99.fm ou radiocoquelicot.com. Ce soir, c'est une spéciale ska. On continue avec un morceau des Partisans qui s'appelle Planète Marx et ensuite on part au Québec avec le groupe Banlieue Rouge pour leur morceau Maître Fou.

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1: Vous écoutez bien Radio Coquelicot 99.fm ou radiococlico.com. Comme tous les lundis et vendredis de 20h à 21h, c'est l'émission du Goudron et des Plumes. Ce soir, c'est une spéciale ska. On continue avec un morceau de Warapita. Et avant ça, un des meilleurs groupes ska punk français, Golpe et Destado avec leur morceau Nuit Blanche.

Vous êtes bien sur Radio Coquelicot 99.fm ou radiocoquelicot.com. C'est l'émission du Goudron des Plumes comme tous les lundis et vendredis de 20h à 21h. Ce soir, c'est une spéciale ska. On continue avec un morceau du groupe argentin Los Calzones et avant ça, Q-Check avec Morska.

0: Vous venez d'écouter un morceau du groupe argentin Los Calzones. On continue avec un groupe qui s'appelle la Gossa Sorda. Et avant ça, on part avec les Scaméléons avec L'Aspre Sorte.
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Vous écoutez bien l'émission du Goudron et des Plumes, comme tous les lundis et vendredis, de 20h à 21h. Vous êtes sur Radio Coquelicot 99.fm ou radiocoquelicot.com. Ce soir, c'est une spéciale ska. On continue avec une nouveauté. Le groupe s'appelle Butter Benz. Ils viennent de sortir un album. J'ai choisi un morceau qui s'appelle Mondanité éthylique. Et avant ça, un morceau de Zéro Talent.

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C'est malheureusement la fin de l'émission du Goudron et des Plumes, mais on se retrouve tous les lundis et vendredis de 20h à 21h. Ce soir, c'était une spéciale ska. Je vous quitte avec un morceau de Rude Boys. À la semaine prochaine.

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1: Vous avez bien chanté une petite chanson, j'ai vu un échantillon de votre talent.
0: .eus.
1: Quoi, c'est tout? Moi, je ne vous ai pas raconté une demi-histoire. Il faut aller au bout.

0: Hello, hello, hello.
1: Salut tout le monde, bonjour à toutes et bonjour à tous.
0: Bienvenue dans cette Nosereuse numéro 264.
1: Ouais, deuxième émission de juillet comme promis, et puis dernière émission de la saison, après c'est les vacances.
0: Les grandes vacances.
1: Les grandes vacances.
0: Mais on se retrouvera à la rentrée.
1: Mais oui.
0: Pour une nouvelle saison, je ne saurais même plus les compter, mais... Ouais.
1: Bon, on est dans la 20e, là, voilà. La 20e année, oui, on a entamé la 20e année au mois d'avril, ou avril, oui.
0: Ouais. Magnifique.
1: Voilà.
0: On est encore
1: penser,
0: là.
1: Ouais, faudra peut-être penser, je sais pas, à faire quelque chose
0: de notre vie.
1: De notre vie.
0: On verra bien. On se laisse une petite année de réflexion encore.
1: Oui, oui, c'est vrai que ça fait quelques.
0: Faut bien réfléchir avant de prendre des décisions.
1: Quelques années que je me pose la question, moi, si tu voudrais, tiens. Bon.
0: Bon, on attaquait coolement, en tout cas, avec The Vorz.
1: Oui, oui, on était en Australie, à Sydney, avec The Vorz. Et avec un style de musique qu'on ne prononce plus beaucoup. On peut appeler ça du pub rock, et cet album est fabuleux. Il est dans la simplicité, comme ça, il est très généreux. Il y a 15 titres et c'est excellent. Voilà, un très très bon album de rock'n'roll et
0: de bistrot,
1: voilà. de pub.
0: Le morceau s'appelait Ivis Lores, ouais. Et l'album en question s'appelle Boss, tout simplement. Ouais. B-O-2-S. Et c'est chez Sheer Squad Records, ouais. And Tapes.
1: Ouais, la musique estivale, on va rester un peu d'ailleurs là pour quelques morceaux. On va profiter de ce côté estival un peu. Les Australiens qui sont, voilà, c'est le monde à l'envers, c'est l'hiver en ce moment chez eux. Et ils sont tous en Europe, donc il y a le Pinic et tout ça, donc il y a
0: la tournée des groupes australiens qui viennent se réchauffer
1: beaucoup,
0: ici.
1: Beaucoup de groupes australiens qui vont être dans l'Hexagone. Ouais.
0: Ok, trop bien. Ouais. On passe à Train Fantôme.
1: Allez, je sais qu'on va en France, à Lorient, avec le troisième album déjà pour ce quatuor lorienté, que j'avais vu en concert, moi, il y a très longtemps, et je trouve que leur musique a beaucoup évolué. Alors, je sais pas s'il y a eu s'il y a eu des changements de personnel ou quoi, je n'en sais rien, c'est pas bien grave. Okay. Et non, je trouve cet album ultra réussi, la prod peut-être aussi tout autres, les guitares sont assez incroyables, je trouve. Il y a un duo de guitaristes là et non, il est très réussi ce disque.
0: Le disque s'appelle, ouais, Constant Far West, ouais. C'est chez All in Banana, ouais, et Flipping Freaks, voilà, et oui. Influenza Records.
1: Voilà, après, c'est des labels de qualité, ça m'étonne pas qu'ils aient sorti cet album de Train Fantôme.
0: Et on écoute leur premier single qui s'appelle, ouais, Rituals.
1: Rituals, Train Fantôme.

0: Voilà, on parlait d'estival.
1: Ah oui, j'allais te dire, ça t'avait annoncé un truc estival, là. C'était on bien estival. Dedans. Ah ouais, c'était cool. The Camel Crew.
0: Ouais, on était à Nantes avec ce jeune quatuor excellent. Ouais. D'ailleurs, c'est je vais en profiter pour remercier, voilà, comme c'est la dernière émission, en plus, voilà, Clément de l'agence Promo Presse, vous connaissez, qui m'a envoyé ça, et c'est super bien, ouais.
1: Une petite perle, c'est cool, hein.
0: Ouais. Alors, je sais pas si tu l'entends, il y a presque, moi j'ai l'impression, apparemment, c'était la mode ces dernières émissions, c'est encore un enregistrement en prise live.
1: Ah oui, mais ça a l'air de jouer.
0: Et il y a presque une comment on appelle ça, une reverb, tu sais, un peu vintage,
1: tu vois, une room, ouais, de la salle, je pense,
0: un truc qui fait quelque chose qui a un côté vintage un peu plus prononcé. Et je sais pas, c'est je trouve
1: lié à l'enregistrement ou peut-être derrière à la production choisie, mais en tout cas il y a ce côté là côté rétro qui est assumé, bon, dans la musique aussi, hein, c'est cool.
0: Assumé, ah oui, c'est totalement assumé, bien sûr.
1: Le morceau s'appelle There's a Time et c'est tiré de Knock Door Run by the Camel Crew.
0: Oui, et je crois que c'est leur premier EP qui était quatre titres à la base, et ils ont rajouté deux titres, donc voilà, c'est un EP six titres maintenant.
1: C'est une autoproduction.
0: Une autoprod.
1: Et ça leur va très bien parce que c'est très bien fait.
0: Ouais.
1: The Camel Crew. Très bien.

0: passe à Marbled Eye.
1: Ouais, on va en Californie, les Californiens, à Oakland, avec un waouh. C'est dommage que ce soit pas en long format, parce que ça aurait été vraiment encore comme tout ce que sortent. Ce Quatuor, ça aurait été un album de l'année. Il est exceptionnel. Hein. C'est pareil. Vous allez voir, c'est un peu plus énergique, mais alors, c'est des faiseurs de mélodies, c'est assez incroyable. Et je salue, d'ailleurs, on salue tout, comme tout le temps Gwen, voilà, de Rennes, hein, qui est pareil.
2: Il y a un petit coup de cœur sur ce disque aussi.
1: Ouais, comme tous les disques, et il a eu la même réflexion que moi, j'ai souvent, c'est pour en choisir un morceau, pour passer ça, dans l'émission, c'est assez difficile. J'ai appris qu'ils étaient là, hein, mais bon. Je sortais de 2 jours d'un festival de punk rock. Ils étaient le lendemain, le dimanche, mais j'avais totalement oublié. Ils étaient ici, à quelques encablures de Bayonne. Ils étaient à Seignos, au Black Flag. Ouais. Et bon, après, bon, vu dans l'état où j'étais impossible pour moi d'aller, après 12 groupes, rajouter un 13e par-dessus. Ça aurait été un peu difficile.
2: Bon, et là, on est face à un 4 titres, c'est ça?
1: Non. Oui, c'est un 4 titres.
2: Qui s'appelle Forever.
1: Non, 6 titres. Ah, 6 titres, pardon. Il y a 6 titres sur celui-là, ouais.
2: Bon, je crois qu'on l'avait pas encore. Ouais. Donc, c'est un 6 titres qui s'appelle Forever.
1: Ouais.
2: Et le morceau qu'on va écouter, que t'as choisi finalement, même après tant de difficultés, t'as choisi le Negative Outlook.
1: Ouais.
2: On écoute Marbled Eye.
1: Ouais, c'est exceptionnel. Allez, c'est parti.
2: Allons-y. Ouais.

0: Oh, que ça fait du bien, ça.
1: Ouais.
0: Eddie Current's Suppression Ring.
1: Oui, mais oui, le retour. Les gens ont fait passer ça pour un retour surprise. Oui, ça allait plus ou moins, parce que je pense pas qu'il y avait un album. Enfin, l'album n'était pas du tout annoncé. Ils avaient sorti deux, trois titres en début d'année ou en fin de 2025, je sais pas.
0: Ah, et là, ils arrivent avec un album complet, alors.
1: Avec un album complet, oui. Non, aussi, ouais, c'est quand même. Eddie Current, c'est la référence du rock australien des temps modernes, on va dire. Ouais, voilà, ouais. C'est vraiment une référence.
0: Qui ne sonne pas moderne du tout, parce que ça, on aurait pu croire à un truc qui est sorti d'une cave d'un enregistrement de je sais pas quand, mais c'est excellent. Il y a vraiment une âme, c'est vraiment trop cool, quoi.
1: Ce jeu de guitare qu'il a, lui. Mickey Young, il a une façon de jouer de la guitare tout en, comment on peut appeler ça, hein.
0: Au poignet, on va dire.
1: Ouais,
0: il y a un truc, un aller-retour,
1: en balayant, en aller-retour. Il a une façon de jouer de la guitare qui est assez exceptionnelle.
0: Ça balait.
1: Non, cet album est très, très, très réussi. Le dernier daté de 2019, voilà, il était un peu moins, beaucoup moins réussi que les deux, trois premiers albums d'Eddie Curran. C'est le cinquième, hein. C'est que le cinquième, je veux dire. Bon, voilà, avec toute la coupure qu'il y a eu quand même. Depuis 2019, ils avaient rien sorti.
0: Il revient en force.
1: Il revient en force.
0: Le disque s'appelle In Light of Recent Events. Le morceau qu'on a écouté, c'était Past and Future. Et c'est un autoprod.
1: C'est un autoprod.
0: Mais ça, non, si ça leur va bien, ça donne un côté vraiment presque garage truc là qui fonctionne bien.
1: C'est vrai, je l'ai pas noté, mais c'est leur propre structure. Ça s'appelle la structure s'appelle Suppression Records. Donc c'est eux. Et oui, avec une bonne chance. Et j'espère, voilà, peut-être qu'il y aura des chanceux qui trouveront le disque en Europe en physique, mais ça va pas être facile, quoi. Ouais. Parce que bon. Ils n'ont pas dû le tirer à des millions d'exemplaires, hein, et le temps qu'il arrive, c'est marrant, ça me rappelle des temps anciens. Ça.
0: Quelques petits spécialistes peut-être qui auront ça.
1: Ça me rappelle ma jeunesse des temps anciens, quand on attendait les disques australiens.
0: Ouais. C'est peut-être à ça qu'ils veulent revenir.
1: Qui devait arriver en bateau à l'époque. Ouais.
0: Très bien, et on passe à Zaken 96.
1: Oui, allez, on va à Rennes, un petit passage à Rennes avec une toute nouvelle découverte que j'ai eue par le biais des copains, bien sûr, de Rennes. Et d'après ce que j'ai entendu, voilà, c'est même un one-man band. Okay. Voilà, c'est un tout nouveau projet de ce musicien rennais. D'après ce que j'ai compris, les concerts ne sont pas d'actualité, donc pour le moment il fait ça pour que les gens écoutent quand même. Ouais. Mais il n'y a pas vraiment de concert de prévu. Il y a des influences assez 90, et puis il y a ce côté beaucoup là, j'aime beaucoup son côté lofi qu'il y a dans sa musique, c'est assez réussi. Puis voilà, qu'est-ce qu'on va se...
0: On va dire que le disque s'appelle Come and Say Hi, que c'est une autoprod aussi, et que le morceau c'est Nice to Meet You.
1: Nice to Meet You.
0: Et bien on va découvrir ça. Zaken 96 ou Zaken 96, je ne sais pas.
1: On va le faire à la française, 96.

0: On était.
1: Pardon.
0: Ouais.
1: Mais non, on était. Où étions-nous d'abord?
0: Ouais. On était à Cologne, en Allemagne.
1: Okay. Avec Kratzen.
0: Kratzen.
1: Nous étions en Allemagne, c'est bien. Ouais, hypnotique le morceau, assez.
0: Ouais. Écoutez, Krautrock, j'ai beaucoup aimé ce morceau. Je suis tombé vraiment par hasard dessus dans une newsletter. En fin de compte, c'est une cover du groupe qui fait la face A de ce split. J'ai pas du tout aimé l'original et qui est beaucoup plus électro synthétique et voilà. J'ai pas du tout accroché sur l'original et j'ai préféré
1: la reprise
0: que je trouve
1: le concept c'est la même chanson mais un côté c'est l'original.
0: Ouais, un côté c'est l'original.
1: C'est Sankt Uten apparemment.
0: Ouais, l'autre groupe, oui.
1: OK, voilà. Et c'est original comme
0: c'est original
1: de split.
0: En fin de compte à la base j'ai lu que c'était un projet studio du groupe de l'original et qui est tombé sur ça et il devait pas y avoir de sortie physique. Et puis ils ont tellement aimé aussi le groupe original a tellement aimé la cover, ils en ont décidé d'en faire
1: le publier comme ça,
0: un très joli set objet, physique, un projet physique, voilà. Non, c'est
1: classe.
0: Super bien, ouais. C'est un trio composé de deux musiciennes et un musicien.
1: Trop bien. Le morceau s'appelle Tanz das Kraut.
0: Ouais.
1: Et c'est une auto-prod,
0: mais
1: qui allait jusqu'à la production physique, quoi.
0: Voilà, exactement.
1: Super. Donc pour se le procurer, j'imagine que c'est Bandcamp et compagnie.
0: Oui. Bon, après, là, ça reste l'Europe, ça va, c'est les tarifs. Ouais, bon, après, ça monte vite aussi les tarifs.
1: Mais vu que c'est une auto-prod, j'imagine qu'il faut les contacter directement. Quoi.
0: L'Europe, il faut pas aller au fond de la Russie, c'est aussi loin qu'ailleurs, ouais. mais en Allemagne, je pense encore, ça va, les frais de port peuvent être...
1: Bon, vous cherchez Kratzen ou Sankt Uten, vous allez trouver ce disque.
0: Si vous avez un très bon disquaire par chez vous, vous allez trouver ça.
1: Bon, instant nostalgie vu qu'on part à ceux à qui on doit la première émission, le tout début de Noise Eras, on va dire.
0: Oui, c'est vrai. L'autre jour, je suis retombé dessus. J'ai été réécouter quelques vieilles émissions que j'ai en stock sur le disque dur et qui sont en ligne sur Radio Cultura toujours. Et voilà, c'est vrai qu'on avait fait une spéciale, une ou deux même, non, une
1: sur Infoasie et une sur Tuchengo, je crois, non?
0: Tuchengo, on avait fait en deux parties, je crois,
1: voilà.
0: Parce que...
1: Il y avait trop de trucs.
0: Parce qu'il y a trop de trucs. Et puis oui.
1: Et puis après, les gens se sont mis à nous envoyer des disques de manière...
0: Ouais, c'est vrai.
1: Donc en fait, on a commencé à diffuser les disques qu'on recevait plutôt que de choisir nous-mêmes.
0: Ouais,
1: petit à petit, ça a glissé comme ça. Ouais. Mais à la base, on travaillait, on faisait des thématiques et tout.
0: MySpace, nous a beaucoup aidé à l'époque parce que le contact a fait ping-pong et on a commencé à recevoir des choses. Tout s'est fait comme ça, beaucoup par le biais de MySpace.
1: Ouais. Et donc on parle des irremplaçables, irremplacés.
0: Ouais.
1: Fugazi,
0: et puis ce fameux enregistrement d'Albini, du coup. Mmh. Et on en reparlait dans une émission précédente, voilà, qui, y a pas de, là, par contre, y a pas de physique, je ne pense pas, j'ai pas vu. Voilà, c'est uniquement une vente en format digital.
1: Et je crois même qu'il est que sur Bandcamp.
0: Il est que sur Bandcamp.
1: Parce qu'en fait, ça leur permet de le vendre parce que tous les bénéfices vont aller à une association que justement Steve Albini
0: Mais je crois que c'est dans le titre, voilà, c'est Charity
1: Letter Charity s'appelle et donc là ça va pour eux.
0: Après, bon, on connaît cet album, mais moi je suis pas objectif, c'est mon album préféré. Choisir quel morceau, j'ai évité la facilité parce que moi je serais parti sur Cassavetes.
1: Ouais, bien sûr.
0: Et donc bon, j'ai presque fait plouf plouf comme ça, j'ai dit bon allez, tant pis, je vais passer ce morceau.
1: Bon, pour ceux qui connaissent pas le concept, on le rappelle, Fugazi avait enregistré l'album In On The Kill Taker.
0: Ouais.
1: Et en fait, ils l'ont publié, je sais plus quelle année, mais l'année précédente, ils avaient d'abord voulu l'enregistrer avec Steve Albini.
0: Mm.
1: Ils étaient sortis pas très contents, finalement, du résultat.
0: Ouais,
1: ils avaient refait ce disque.
0: Résultat, ouais.
1: Et donc, ce disque était devenu un peu une espèce de mythe où on savait qu'il existait quelque part, mais il était jamais sorti.
0: C'est vrai.
1: Et là, Albini, nous ayant quitté, ils ont décidé de sortir il y a quelques mois, et en le vendant. Mm. Et comme ça, les bénéfices vont à cet assaut, l'État charité que soutenait Steve Albini lui-même.
0: Exact.
1: Et donc, c'est la fin du mythe, on peut enfin écouter. Certaines versions sont très proches du disque qui a déjà été publié et d'autres sont quand même marqués par la touche Albini, donc c'est assez intéressant.
0: Oui. Ah, bon. Moi, j'écoute toujours la musique au casque. Il y a quand même, le son, hein. Surtout, vous allez voir sur ce morceau. Le morceau change pas beaucoup, mais il y a
1: la manière, quelque chose. On sent la salle. On sent qu'on connaît ce monsieur Steve Albini. Le morceau que t'as choisi, c'est donc Smallpox Champion.
0: Ouais.
1: Et c'est évidemment chez Discord.
0: Chez Discord, ouais. Je pense que ça va chez Discord.
1: Oui, c'est sur le bandcamp de Discord, d'ailleurs, quand je crois qu'on retrouve le disque. Et bien, on écoute Fugazi.

0: Les excellences Lint.
1: Ouais, oui.
0: Ouf, c'est trippant ça.
1: Ouais. Là, on reconnaît un peu plus la patte de d'Albini. Ça collait plus à un groupe comme ça que sur Fugazi. Du coup.
0: Oui.
1: Et voilà, c'est oui. C'est juste deux morceaux, c'est deux longs instrumentaux. Pour la petite histoire, ouais, ça c'est un enregistrement de l'époque, un enregistrement improvisé. Voilà, Albini qui avait invité Slint parce que le studio, un groupe avait réservé le studio, puis il ne s'est jamais présenté, il n'est jamais venu. Et donc il avait invité Slint, du coup il avait filé le studio à Slint pour enregistrer ces deux morceaux. Et puis voilà, et pour la petite histoire, c'est le patron de Tuchingo qui raconte ça, que Albini il avait quasi harcelé pour sortir ce groupe Slint sur Tuchingo, et l'autre il était toujours réticent, et quand il lui avait laissé Albini lui avait laissé cette cassette avec ces deux morceaux, voilà, il dit ça, le patron de Tuchingo dit ah putain, j'ai commencé à écouter cette cassette en boucle.
0: Ouais, c'est pas étonnant, c'est pas étonnant.
1: Et puis voilà, et donc est sorti ce fameux album culte de Slint, l'album, quoi.
0: Après ça.
1: Ouais, après ça.
0: Chez Tuchingo Records.
1: Chez Tuchingo, ouais.
0: Ce morceau-là, instrumental qu'on vient d'écouter, s'appelait Glenn.
1: Glenn.
0: Et donc, tiré donc c'est juste un deux titres, je me dis, non, mais, ouais, sans titre, mais qui appelle.
1: En fin de compte, je me suis aperçu que c'était un deux titres qui était déjà sorti il y a quelques années. Comment ils appellent ça, ce truc de Disquaire Day.
0: Ah oui, ok. Ouais. Ou Disque Day, ou je sais pas quoi.
1: Ouais, ouais, okay, un truc comme ça, un truc où les majors en profitent pour fabriquer du vinyle.
0: Maintenant, ouais, voilà.
1: Maintenant, oui, c'est vrai.
0: C'est ça que c'est devenu. À la base, c'est un truc intéressant, voilà. Mais là, c'est devenu, l'occasion de découler
1: C'est carrément sur catalogue, je crois, chez les disquaires. C'est une journée, c'est carrément sur catalogue. C'est-à-dire que les disquaires prennent les disques. C'est toi qui les commandes,
0: okay, okay.
1: Le Disquaire Day,
0: oui. C'est juste un Black Friday du vinyle, quoi.
1: Oui, exactement, ouais. Encore une arnaque. Ben, c'est pas une arnaque pour tout le monde, mais c'est une arnaque.
0: Bon, mais ces deux titres étaient donc déjà sortis, mais là, c'est quoi? C'est une nouvelle édition qui a
1: c'est une nouvelle édition, okay, oui. Okay. Tuchingo qui a ressorti ça, ces deux titres, avec un très joli vinyle.
0: Ok, excellent. J'irai voir ça.
1: Ouais.
0: Slint. Très bien. On passe à Shotmaker.
1: Ouais, on va rester, dans la même époque, mais on va laisser tomber, Steve Albini, et puis là, avec un groupe canadien, je sais que Gwen, aussi pareil, de Rennes, de Cafioul, ultra fan de ce groupe des années 90. C'était un trio originaire de l'Ontario, hein, au Canada, et c'est un album qui était sorti à la base en 1996.
0: Okay.
1: Sur un label que moi j'ai connu avec la VPC dans Manita, un label qui s'appelait Troublemen Unlimited, un label de Bayonne.
0: Ah ouais.
1: Mais Bayonne
0: Bayonne, New Jersey.
1: Dans le New Jersey. Et quand j'avais vu le nom de cette ville, j'ai dit, tiens, Bayonne. J'ai cherché un label Noise à Bayonne. J'ai dit non. Et voilà, c'est extraordinaire. On parle, là c'est un label de Los Angeles qui a ressorti ça. On parle, et à juste titre, il y a un très bon label américain qui s'appelle, c'est Numéro Groupe, voilà, qui ressort beaucoup de choses toutes ces années-là, qui ressort les discographies de Anou, de Karaté, tout ça.
0: Ouais, ouais.
1: Qui fait un travail assez exceptionnel. Les disques sont relativement beaux, c'est souvent des coffrets,
0: okay,
1: avec la discographie complète. Et il y a ce label là de Los Angeles, là,
0: Solid Brass Records.
1: Ça fait 2-3 ans là, qui est pareil, qui est un peu dans, voilà, nostalgie 90. Il y a des nouveautés d'ailleurs, on enchaînera avec une nouveauté. Et qui ressort cet album. On n'a toujours pas dit le nom du groupe. Le groupe s'appelle
0: Shotmaker. Si on l'a dit, ce qu'on n'a pas dit, c'est que le disque s'appelle Mouse Ear, Forget Me Not entre parenthèses. Et le morceau qu'on va écouter, c'est Sky. Et donc ce fameux label là, c'est Solid Brass Records.
1: Ouais. Et puis vous allez pas être dépaysés si vous êtes encore des vieux fans des musiques post-hardcore des années 90. On est en plein dedans et c'est fabuleux.
0: Allons-y.
1: C'est parti. Ça fait du bien de réécouter des choses comme ça.

0: On était aux États-Unis encore, à Washington. Alors là, ça, c'est un retour que je pense personne n'attendait. Et si personne n'aurait parié sur un retour de ce trio,
1: Régulateur Watts.
0: Regulator Watts, ouais, c'est
1: C'était trop bien, vraiment,
0: ils avaient
1: c'était.
0: sorti un seul et unique album, cette fameuse deuxième moitié des années 90, voilà. À l'époque, je crois que c'était le label Slowdive, Discord, qui était une sous-branche de Discord, il me
1: Ok.
0: semble, fouine dans ma mémoire, et ça tournait, voilà, plutôt, de toute façon, en plus, en étant de Washington. Et c'est un nouveau 5 titres, c'est le seul morceau qui en écoute, et donc voilà, toujours sur ce très bon label
1: Solid Brass Records.
0: Solid Brass.
1: Donc, qui est fait dans les rééditions, mais qui est aussi
0: Oui,
1: édite des
0: il sort des
1: nouveaux disques.
0: nouveautés. Il y a quelques groupes de temps en temps, mais comme ça, qui ont envie de se reformer, qui se reforment. Et wow, quelle énergie! Et le seul et unique album est encore retrouvable, je pense. D'ailleurs, il y avait les. Il a été réédité en 2022, un truc, quelque chose comme ça, par les Catalans de Bicorre, qui avait réédité le seul et unique album de Regulator
1: Ok,
0: Watts.
1: et ce nouveau-là s'appelle KWH comme
0: Ouais,
1: kilowattheure.
0: ouais.
1: Et le morceau qu'on a écouté, c'était It's Gonna Happen.
0: Exactement.
1: Et c'était vraiment très bien, c'était
0: Non,
1: absorbant,
0: c'est
1: quoi.
0: fabuleux. Ouais,
1: C'est
0: ouais.
1: cool.
0: Mais le son qu'il y a aussi, waouh.
1: Et ça nous a amené à la fin de cette émission.
0: Eh ben ouais,
1: Et donc
0: voilà,
1: à la
0: ça
1: fin
0: y
1: de
0: est.
1: cette saison.
0: À la fin de cette saison, on se
1: Et donc à la fin de ces
0: retrouve.
1: 20 ans de.
0: On se retrouve en septembre, oui, début septembre,
1: Ben ouais, trop
0: si
1: bien.
0: tout se passe bien.
1: Entre-temps, profitez bien de l'été.
0: Ouais, passez un bel été, profitez, allez voir des concerts s'il
1: Si
0: y
1: vous
0: en a,
1: pouvez,
0: si
1: normalement il y
0: vous
1: en a.
0: pouvez.
1: Ouais, si la canicule dure pas 2 mois, qu'ils annulent pas tout, là ça commence à tomber, là, les
0: Ouais,
1: annulations.
0: c'est vrai que
1: Et on
0: faut
1: va se quitter
0: espérer.
1: avec Stolen Kidneys.
0: Oui, avec un petit peu de fraîcheur, mais du noise rock tout droit venu de Scandinavie.
1: Ok.
0: Donc voilà, un extrait. L'album est sorti à la fin du mois de juin, le dernier week-end de juin. Cet album est sorti. C'est Pierre de Day of Records qui nous avait envoyé ça il y a quelques semaines déjà. Et cet album est fabuleux, quoi. Voilà, les Scandinaves, c'est pareil. Ils ont toujours quelque chose. Ils ont un son, un grain. Particulier, je trouve, toujours dans leur musique, plus spécialement en noise rock, ils ont quelque chose de d'autre,
1: Ah,
0: on va dire.
1: le morceau, comme le disque,
0: Ouais.
1: s'appelle Melancholia.
0: Melancholia.
1: Et t'as parlé de Day of Records, mais c'est également chez Minor Obscur,
0: Oui.
1: The Ghost is Clear, qui était
0: Et The
1: aussi
0: Ghost is Clear.
1: dans l'émission précédente,
0: Oui.
1: et Blue Sheet 666
0: Oui.
1: Records.
0: Voilà. On va se quitter avec ça.
1: Très bien.
0: Passez un bel été, on l'a
1: Prenez
0: déjà
1: soin de
0: dit.
1: vous, et
0: Ciao, bye bye, prenez
1: on se
0: soin de
1: retrouve à
0: vous.
1: la rentrée.
0: Remer,
1: Et bien, je
0: merci
1: Chantal.
0: Chantal. Et puis à bientôt.
1: Ouais.
0: Ciao, bye bye.
1: Stolen Kidneys.

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